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1: Et on va continuer tranquillement. N'hésitez pas à boire des coups, n'hésitez pas à grignoter un morceau. Au Flashback Café, c'est une belle salle quand même, hein, c'est magnifique. Et d'ici quelques instants, on va partir dans un autre univers également. Il va y avoir des musiciens, il va y avoir de la batterie, il va y avoir de la guitare. On va les recevoir d'ici quelques instants. J'espère que vous êtes chauds. Ah ouais, j'ai l'impression qu'ils sont chauds là. J'en profite pour saluer parce que je l'ai vu, Caroline Pastor, la directrice du Diagora La Beige, et puis Sébastien Lurie, directeur du Pâté La Beige. Je fais un petit coucou à Alexandra Chiavassa, que vous retrouvez sur Radio Occitanie dans Faut se le dire, et une liste invraisemblable d'émissions. Donc, un maximum de bruit pour Alexandre Chiavassa, s'il vous plaît. Un maximum de bruit pour Anthony de la Dépêche du Midi, qui est dans les parages, s'il vous plaît. Et un maximum de bruit également parce qu'il est venu avec un chèque de 5000 euros à Romain. Non, je plaisante. Patrick aussi de Natura Game. Et on peut l'applaudir bien fort, s'il vous plaît, aussi. Voilà. Et puis plein d'autres partenaires qui sont là. En tout cas, on les embrasse bien fort. D'ici quelques instants, et ils montent, je vous demande de faire... Allez, je vous demande beaucoup de choses ce soir. Géode, le groupe est là. Ils vont venir s'installer, Géode.
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1: Géode, cinquième finaliste.
2: Cinquième finaliste.
1: Comment ça va, Gilles ?
2: Eh bien, écoute, ça va super. Est-ce que vous êtes chaud ce soir ?
1: Voilà. Allez, allez, ça y est, t'es parti, Gilles. Hein. Parti. C'est parti. Allez, ça
2: parce
1: y est.
2: Que non. Comme ça, j'échauffe ma voix un petit peu, c'est pour ça.
1: Comment ça va, Géode ?
2: Eh bien, franchement, ça, on est super content d'être là ce soir.
1: Ben, nous,
2: faire
1: super content
2: aussi. Des six finalistes. On ne se rend pas compte, mais il y en avait 160 au départ. Et du coup,
1: c'est vrai.
2: C'est déjà une victoire, déjà.
1: Non, mais ça, c'est quand même énorme parce que 160 groupes ont postulé. On en a retenu 20. Et ensuite, il y a eu les demi-finales. Et ensuite, les finales. Et il y en a 6.
2: C'est ça.
1: C'est beau. Bravo, Géode. Hein.
2: C'est fantastique.
1: Est-ce que tu peux présenter tes collègues qui sont en train de s'installer, là, tiens ?
2: Eh bien, oui, je vais les présenter. Déjà, on a le fabuleux Eddy à la batterie avec son magnifique T-shirt. Après, on a Stéphane à la basse. Après, on a un autre Stéphane à la guitare. Et enfin, Thierry, aussi à la guitare.
1: Alors, vous êtes venu avec des supporters, des supportrices.
2: Eh bien, ouais, on a essayé de faire du bruit et de faire bouger un peu de monde.
1: Bah, c'est cool.
2: Mais ouais, c'est cool.
1: Et ça vient d'où, Géode, pour ceux qui ne connaîtraient pas ? G-E-O-D.
2: Alors, ça vient d'où, Géode ? Ben, ça vient un peu de la pierre, déjà. L'aspect minéral, qui est basique d'extérieur et à l'intérieur, c'est la beauté de la géode en fait. Et voilà, je pense que le groupe s'est un peu retrouvé par rapport à ça. Le groupe existait avant que j'arrive, mais je pense que c'est ça qui les a plu.
1: C'est quoi, c'est rock ?
2: Ouais, aussi, ouais.
1: Mais pas que.
2: Ben, c'est rock. Le groupe a évolué au fur et à mesure des années. Et là, on est sur une formation rock en anglais, mais avant géode, c'était du rock en français. Et là, oui, c'est vrai qu'on est du rock presque métal par moment. Et,
1: ouais.
2: Voilà.
1: C'est beau, c'est une évolution. Parce que Géode, ça existe depuis combien de temps
2: quand même ? Ça existe depuis 2009. Ça existe depuis 2009. Et là, on a vraiment plusieurs décennies de connaissances de rock.
1: Ouais.
2: Et l'assemblage de tout ça fait ce que vous allez écouter tout de suite.
1: Qui écrit, qui compose dans le crew ?
2: Alors, on compose tous.
1: Ouais.
2: Mais l'écriture des paroles vraiment se fait. C'est Thierry qui écrit les paroles.
1: C'est Thierry, ouais.
2: Je participe aussi sur l'écriture.
1: Eh ben dis donc, il a ses fans, Thierry. Hein.
2: Et après, tout ce qui est mélodie, ça va venir de moi. Et après, chacun fait sa partie, la basse, la batterie, les guitares, voilà.
1: Alors pour ceux qui veulent vous découvrir un peu plus, il y a plein de sons qui sont disponibles sur toutes les plateformes de streaming. Il y a quoi ?
2: Alors on est disponible sur toutes les plateformes de streaming. Il faut taper Géode comme le caillou mais sans le E à la fin en fait. Et après, sinon sur Instagram, c'est Géode-rock-band. Et voilà, sur Facebook aussi Géode. Et on est même sur TikTok
1: Ah, vous TikTokez, les gars ?
2: Un peu moins, parce que j'avoue que Instagram déjà et Facebook, ça fait déjà pas mal. Mais des fois, quand j'ai le temps, j'en mets un peu aussi sur TikTok.
1: Alors justement aussi, il y a quoi pour le moment ? Il y a album, EP, qu'est-ce qu'on peut trouver ?
2: Alors là, on est sur l'écriture du prochain album ou EP. On verra où c'est.
1: C'est pas encore sûr. Hein.
2: Pour l'instant, on a 6 morceaux donc, qui sont bien matures et qu'on va enregistrer prochainement. On verra. Et on ne sait pas si on va continuer à en faire 6 autres pour faire un album, par exemple, ou s'arrêter à un EP. C'est vrai que les albums, ça se fait plus trop en ce moment, mais nous, on aime bien, enfin, du moins. Et on en joue deux. On en joue deux du prochain EP album.
1: Ah oui, soir. Donc là, c'est une exclue, alors, les deux, là.
2: Ouais, c'est une exclue.
1: Ok,
2: une exclue.
1: Très bien.
2: Surtout le dernier.
1: Surtout le dernier, ok.
2: Surtout le dernier.
1: Qu'est-ce que vous aimez aborder dans les chansons ? C'est quoi ?
2: Donc, du coup, c'est assez varié, mais le dernier album qu'on a écrit, il y a beaucoup de chansons sur l'impact de l'homme sur son environnement, au niveau climatique, etc. Ça parle aussi d'amour, de relations hommes-femmes, voilà. Mais c'est assez varié. Ça peut parler aussi des complotistes, ça peut parler de la folie. On a un morceau sur la folie qu'on a failli jouer ce soir d'ailleurs, mais on a changé d'avis au dernier moment. Mais ouais, c'est un peu tout ça.
1: Alors, justement, donc ça, on va vous retrouver. Il y a des concerts à venir, là, ou c'est un work in progress ?
2: Alors, du coup, samedi, on fait la fête de la musique à Brax.
1: Le 21 juin ?
2: Non.
1: Donc, ah, le 13 ? Vous faites le before de la fête de la musique, quoi.
2: À Brax, ils sont trop impatients, donc ils font une semaine avant.
1: Ok, bon, très bien.
2: Mais nous, on a dit qu'on était partant, parce qu'on est, on répète là-bas, on répète à Brax. Donc c'est pour ça que...
1: Et d'autres choses à venir ?
2: D'autres choses à venir, on a les terrasses du Picarou, le festival, du coup, le 16 juillet, donc à Sainte-Gabelle. Après, on va jouer en septembre, début septembre, à Fronton, à la Canopée. Et puis, début novembre, une grosse soirée rock à Balma, à l'Engrenage, où on partagera l'affiche avec Mage et avec Peur Panique.
1: Donc, okay.
2: Des très bons groupes de rock.
1: Alors, ça, c'est important, c'est noté. Qu'est-ce que ça vous fait de jouer au Flashback Café ce soir ?
2: Eh bien, nous, c'est la première fois qu'on vient ici. Déjà, la salle est superbe, la déco, tout ça, c'est magnifique. On aimerait bien rejouer d'ailleurs ici, faire une proposition plus longue sur tout un album, ça serait très très cool.
1: Mais je pense qu'il y a Julien Solène qui vous entend, de là, pas très très loin quoi.
2: Ben ouais, okay. ça sera avec plaisir de revenir. Ouais.
1: Alors Julien, c'est le gérant, et puis tu as également le couteau suisse. C'est Solène, on te la montrera.
2: Oui,
1: elle fait tout ici. Elle fait tout.
2: Je l'ai vu.
1: Vous avez été super bien accueillis, ouais ?
2: Ouais.
1: Bon, c'est
2: très,
1: cool.
2: Très bien.
1: Eh bien, écoute, on va vous laisser partir sur les deux titres et tu peux parler entre les deux avec le public.
2: Okay.
1: Géode, tout de suite, un maximum de bruit, s'il vous plaît, pour Géode.

0: Merci. Merci, merci beaucoup. Bon, le prochain morceau, on va avoir besoin de toute votre force. Donc vous allez vous rapprocher. Rapprochez-vous. Allez. Et c'est vous qui allez chanter. Alors, les paroles, elles sont très simples. C'est à base de palapalapa, un peu comme du Joule, mais en rock. Voilà. Donc ça fait ça.
1: Ça fait comment déjà?
0: Ah ouais. Donc ça fait...

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0: Merci. Merci.
1: Bravo à Jeanne, s'il vous plaît.
0: Merci beaucoup. Merci, merci beaucoup.
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1: Ça envoyait là.
0: Ah là, ça envoie. Ça.
1: Allez, approchez-vous là, voilà. Belle photo là. Merci, merci pour eux. Merci pour eux. Merci à Jed encore. Et bravo. Donc, tout à l'heure, le vote. Il n'y a pas que le vote. Il y a le jury Studio Maison. Et puis, il y a également de continuer à faire un maximum de webinaires. Mais... Et le mec est super souple encore. Hein.
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1: Et le mec il monte sur scène avant que je l'appelle. Et le mec, il est comme à la maison, quoi.
2: Bon, on m'a dit, monte.
1: Ouais, ça va, mon Yann ?
2: Ça va, ça va.
1: Un maximum de bruit pour Yann, s'il vous plaît. Le mec, il monte. Là, tu m'as coupé l'effet, quoi, quand même. Bon. Ah, ben dis donc, oh, quelle voix ! Eh, mais t'es choriste chez Yann ? Ah, ok. Voilà. Bah alors, on est très bien. On est très content. Viens t'asseoir avec moi, mon Yann.
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1: Mon Yann, comment ça va Yann ?
2: Ça va et toi ?
1: Eh bien écoute, moi je suis ravi, on passe une excellente soirée grâce au Flashback Café, grâce à son équipe, grâce à Solène, grâce à Julien, à Guillaume, au son qui nous régale, toute l'équipe de Studio Myson, on est bien Yann ?
2: On est très très bien, regarde ces sièges là.
1: Eh bien t'as vu, on est bien là, et des artistes de folie.
2: De fond, de fond.
1: T'as vu, t'as l'impression d'être dans une piscine là ?
2: Ouais. Un peu. Plus que l'eau, tu vois, et la bière.
1: Ou la mer.
2: Ouais, ouais, la mer.
1: Bon. La bière, t'en as bu 5. Là, calme-toi, ouais, là, maintenant.
2: Vrai,
1: on fait l'émission,
2: vrai,
1: là.
2: Je devrais arrêter, mais...
1: Alors, Yann, alors ça s'écrit D-A-H-N.
2: D-A-N-H.
1: N-H, mais ça se dit Yann.
2: Exactement.
1: Alors, Dan, D-A-N-H, mais ça se dit Yann.
2: Exactement.
1: Pourquoi ?
2: Parce que je suis d'origine vietnamienne. Voilà, j'ai cette chance. Et du coup, mes parents ont choisi... Let's go, le Vietnam, ouais. Et du coup, mes parents ont choisi un prénom qui ne correspond pas du tout à la prononciation attendue.
1: Voilà. Alors, je voudrais que tu nous présentes tes musiciens.
2: Regardez comment ils sont magnifiques. À la batterie, s'il vous plaît, monsieur Norik Tisser. À côté de lui, il a fait les contours, un maximum de bruit, s'il vous plaît, pour Auriel Ndoli. À la basse, vous connaissez son prénom, c'est... Exactement. J'ai même pas besoin de le présenter, c'est terrible. Et s'il vous plaît, on a l'honneur ce soir d'avoir un homme d'exception, un guitariste d'exception, monsieur Thomas Rigaud. Tom Rigaud, pardon. Thomas ! Tu t'appelleras Thomas maintenant, je suis désolé.
1: Ah ouais, tu vois.
2: Je sais pas pourquoi j'ai dit Thomas, je suis désolé.
1: Bon, on est ravis de...
2: Mais je t'aime.
1: Nous aussi, on t'aime. Hein. Alors, on est ravis de vous avoir, de t'avoir en particulier. Parle-nous de ton univers musical, te définir, parce que c'est... Du R&B, mais pas que. C'est de la soul, mais pas que. Allez, vas-y.
2: Alors, moi, je dirais que c'est de la soul et du R&B. Mais si vous aimez bien la musique française, si vous aimez bien la bossa nova, si vous aimez bien le rock, il y a de tout. Il y a de la funk aussi.
1: Ouais.
2: Il y a de la funk aussi. J'aime
1: mais ça vient de plein d'inspirations différentes.
2: Exactement. Hein. J'ai grandi en écoutant beaucoup, beaucoup d'artistes de tous les genres. Et je pense que le résultat est là. Donc, ma musique actuelle, quoi.
1: Alors, l'actualité, il y a eu de l'EP, il y a eu de l'album ?
2: Il y a eu l'EP qui fête ses un an bientôt. Donc, si vous me suivez sur les réseaux sociaux, il y aura une annonce qui sera faite peut-être ce soir, peut-être demain soir, on ne sait pas encore.
1: À suivre. Hein.
2: À suivre. Ouais, très, exactement. Très, c'est pour très, très bientôt. Et je collabore avec de super artistes, des photographes, des peintres et d'autres chanteurs, d'autres musiciens. Et ça va être très, très cool.
1: Alors justement, par rapport à ta proposition musicale, comment ça se passe le concept ? Qui écrit, qui compose, tu fais tout ?
2: Alors, à la composition, on amène tous un peu notre patte. Moi, je compose les maquettes. Enfin, je co-compose en général. Soit je suis avec Auriel, soit je suis avec un autre musicien. Et après, au moment d'arranger, on se met tous d'accord. On met tout en place. Et on construit vraiment le morceau ensemble. Même si c'est un projet solo, c'est aussi... beaucoup de contributions de la part de mes musiciens, quoi.
1: Alors, il y a des concerts à venir qu'on peut peut-être annoncer ?
2: Oui, si vous êtes aux aguets pour les 1 an de Mnemosia, j'organise une petite surprise le 26 juin. Voilà. Et nous aussi, on adore les surprises. Et, et d'autres qui arriveront vers la rentrée plutôt.
1: Rappelle-nous pourquoi le titre de l'EP, c'était Mnemosia ?
2: Alors Mnemosia parce que ça symbolise le musée intérieur, les souvenirs et j'avais besoin d'une ligne directrice, je voulais quelque chose qui rassemble tout ça et ça me paraissait être le meilleur catalyseur pour ces idées, quoi.
1: En tout cas, une musique d'une très très belle modernité, merci de jolis beaucoup. Textes racés, merci. Efficaces. On va te découvrir là d'ici quelques instants. Il va y avoir deux titres, tu vas pouvoir interagir avec le public entre les deux.
2: Let's go.
1: Pour te suivre sur les réseaux.
2: Alors pour les réseaux, c'est Yann, is the name. N'hésitez pas à me follow. Comme j'ai dit, il y a plein de choses qui vont arriver. Donc je vous donne rendez-vous là-bas.
1: D-A-N-H. Un maximum de bruit pour l'artiste, s'il vous plaît. Dernier artiste de la soirée.
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0: Quoi le flashback? Ça vaut quoi le flashback? Ok, le titre de ce morceau, c'est mon préféré, il s'appelle Funky Love, Flex and Fun 3000.
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Mesdames et messieurs, je vais vous représenter mes musiciens parce que vous n'avez pas fait assez de bruit là. Mesdames et messieurs, s'il vous plaît, à la batterie, monsieur Norik Tisser, s'il vous plaît. À la basse, vous connaissez son prénom, il s'appelle monsieur Marc Pal. Au clavier, regardez-le comment il est beau. Un maximum de bruit pour monsieur Uriel Ndoli, s'il vous plaît. Je vais réparer mon affront. Est-ce qu'on peut faire un maximum de bruit pour monsieur Tom Rigaud, s'il vous plaît? Et ce soir, il a quelque chose à vous dire, monsieur Tom, n'est-ce pas?

0: Troisième saison, promo, tremplin de backstage de l'émission. On est vraiment super heureux. Merci d'avoir été aussi nombreux ce soir. Je tiens à faire des petits remerciements encore. Merci à Guillaume, à la régie son. Merci beaucoup. On peut applaudir. Merci beaucoup à Studio My Sound. Merci beaucoup à Elliot. Il y a la lumière. Merci à Lucie. Merci à Roman. Merci à Flo. Merci à Émilie. Merci à Nico. Merci à Olivier. Pour Studio My Sound, Olivier, c'est pas moi, attention, c'est un autre Olivier, le mec, tu sais, le mec gros égo, quoi. Merci à moi-même. Ensuite, je voulais qu'on fasse un maximum de bruit, s'il vous plaît, au Flashback Café qui nous a accueillis pour cette finale. À Julien Soudé, à Solène Desjardins, le couteau suisse du Flashback, et à toute l'équipe du Flashback Café pour l'accueil. Merci beaucoup. Merci aux parrains et marraines de cette édition. Important d'ailleurs, s'il vous plaît, si les parrains et marraines qui sont encore là et surtout les artistes peuvent remonter sur scène, s'il vous plaît. Voilà, parce que là, c'est le clap de fin. Merci à Erika, merci à Sofiane de Upright, merci à Chloé et moi, merci à Jency, merci à Johan de Cat on Trees, merci à ces parrains et marraines de qualité qui, dans la bienveillance, nous ont accompagnés sur cette troisième édition. Merci à vous, public. Merci à tout le monde d'avoir été là. Continuez, vous êtes de plus en plus nombreux à nous suivre. On compte sur vous pour la saison 4 l'année prochaine avec de nouveaux artistes qui postulent. Ils sont là, Chloé, moi, Damajara, Anouk, Laé, Nerika, Sofiane de Pride, Géode. On applaudit. Lucie Londe. Mais voilà, on a tout le monde. C'était un vrai plaisir. Encore merci mille fois au Flashback Café. Merci à vous toutes et tous. Et on se retrouve à la rentrée. Attention, on va mettre les cartons. C'est le vote maintenant. Et là, c'est du lourd.
1: Faites du bruit pour Olivier aussi.
0: Merci beaucoup. Merci infiniment. Très belle soirée à toutes et à tous. Et puis... à vous de jouer maintenant, c'est le vote. Bisous à tous, on vous embrasse. Prenez soin de vous.

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1: Tous les ans, l'association Millau en Jazz et le département de l'Aveyron proposent un stage de jazz impro à destination des musiciennes et musiciens souhaitant approfondir leur pratique amateur. En avril 2026, ce stage était animé par Nicolas Gardel et Régis Alarcón. Nicolas Gardel est trompettiste et s'est produit en concert avec Millau en Jazz au Théâtre de la Maison du Peuple de Millau à l'issue du stage.
2: J'ai fait des arrangements sur des standards de jazz qu'on a adaptés en manière un peu ce qu'on va appeler vulgairement le Latin Jazz, vu que c'est la thématique du concert. Donc l'idée c'était de faire travailler un peu les élèves autour de ce style de musique. Souvent on se retrouve confronté à des musiciens qui travaillent chez eux. Et malheureusement, aujourd'hui, la conjoncture actuelle fait qu'il y a de moins en moins de concerts. Donc en fait, les musiciens se retrouvent de moins en moins confrontés au fait de jouer en situation avec les autres. Le but, entre autres, c'est de rattraper ce manque et leur faire toucher du doigt qu'en fait, la musique, c'est pas seulement performer dans son côté, mais avoir une capacité à jouer ensemble, en fait.
1: Les participantes et participants au stage apprécient l'expérience collective de ces 3 jours.
3: Alors je m'appelle Christian, je joue du sax alto.
4: Je m'appelle Timéo Carillo, j'ai 17 ans et je suis batteur depuis l'âge de 4 ans.
5: Et moi c'est Nadia, je fais du saxophone depuis une trentaine d'années.
1: Et qu'est-ce que vous apprenez lors de ce stage ?
3: Beaucoup de rigueur dans la mise en place des morceaux, être bien tous ensemble, pouvoir jouer tous ensemble et pas chacun de son côté, savoir s'écouter.
4: Moi à la batterie on m'apprend beaucoup des rythmes latins ou du jazz.
5: On apprend aussi sur l'improvisation, vraiment comment caler ou décaler des morceaux, donc c'est très intéressant.
3: Je suis très content de ce qu'on nous apprend ici. Il y a des intervenants de grande qualité.
4: Il y a une bonne ambiance et une bonne équipe, je trouve.
5: Je rejoins au niveau de l'ambiance, voilà, il y a beaucoup de bienveillance, malgré les différences de niveau qu'il peut y avoir. On sort vraiment de notre zone de confort, en fait.
1: À l'issue du stage, les participantes et participants se produisent en première partie du concert de Nicolas Gardel.
3: Nous, on joue 2 morceaux. Je pense que ça devrait bien se passer. Il y a toujours une petite appréhension, mais qui, j'espère, va passer dès qu'on aura démarré.
5: C'est toujours un peu impressionnant, mais voilà, ils sont hyper bienveillants, donc on est très très bien encadrés. Donc ça devrait aller.
1: Pour participer au prochain stage ou pour découvrir le festival de Millau en Jazz en juillet, rendez-vous sur milloujazz.fr. 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
2: Vous écoutez Dig Dig Diggers, l'émission des radios Ferrarock. Une dernière fois, avant la coupure estivale, les radios de la Ferrarock vous partagent leur album coup de cœur. Au programme, la folk de Gigi H. Potter, cette fois en trio familial, puisque le Strasbourgeois est accompagné de ses deux filles. Nous parlerons également du premier album de Bye Boy and The Adult. Édition pour le festival Hop Hop Hop à Orléans qui aura lieu cette année les 11 et 12 septembre. La programmation complète vient de sortir. On y retrouve l'audace à laquelle le festival nous a habitués dans des esthétiques variées. Le tout déniché par Mathieu Dufaux, coprogrammateur qui sera au micro de Louis de Bob FM à Limoges en fin d'émission.

0: On retrouve Cédric de Fréquence Mutine à Brest qui s'entretient avec Antoine autour de son projet Bye Boy et de la sortie du disque Anti-Adult.
1: Et nous sommes avec Antoine pour la Ferrarock. Antoine, tu es à la base, on va dire, le maître artisan d'un projet musical qui s'appelle Bye Boy, en partenariat avec la Ferrarock. On est ravis de t'avoir. Salut Antoine.
2: Salut Cédric, merci de me recevoir.
1: On va parler évidemment de ton projet et revenir un petit peu au début. Puis on va comprendre peut-être qu'avec les premières années d'existence du projet qui s'est fait avec des hauts et des bas, et pas mal de hauts et puis des bas, un peu de lié à la conjecture, tout simplement, le Covid et tout ça. On va peut-être un petit peu comprendre, en remontant sur ces quelques années, un petit peu le principe même, est-ce que tu as voulu proposer, est-ce que tu défends à travers ton groupe. Parce que, si je ne dis pas de bêtises, Bye Boy, avant, ça ne s'appelait pas Bye Boy au tout début.
2: C'est ça, effectivement, tu as bien fait les recherches. En fait, Bye Boy, il fait suite à un premier projet que j'ai lancé quand j'étais étudiant qui s'appelait Automne, qui était aussi un groupe de rock, de compo rock pop, et qui a duré le temps que j'étais étudiant jusqu'à ce que je commence à travailler. Mais en fait, arrivé à un stade, je pensais que le nom et l'esprit que j'avais choisi, ça correspondait plus trop à ce que je voulais faire actuellement. Donc j'ai un peu rebrandé le projet, comme on dit, et lancé Bye Boy en 2024, qui correspondait plus à l'esprit, aux musiques que je voulais défendre.
1: Mais pour en arriver à cette envie de lancer Bye Boy en 2024, avec, on comprend quand même des idées assez proches de ce que tu menais déjà à l'époque des 2019. Bah, il y a eu ces quelques années avec des hauts et des hauts, notamment c'est des prix, des récompenses, enfin des petits coups de main aussi qui ont permis peut-être toi d'asseoir ton envie de faire de la musique et à un moment de se dire bon ben moi peut-être que le boulot là je vais le mettre de côté tout de suite parce que j'ai encore de belles années et j'ai envie de pousser un petit peu l'expérimentation musicale le plus loin possible.
2: C'est ça, en fait, quand j'avais commencé la musique, quand j'étais étudiant, assez rapidement, on avait gagné quelques tremplins, on avait eu de la reconnaissance, donc ça m'avait un peu permis de prendre confiance et de renforcer mon envie de faire de la musique et des compositions. Et en fait, arrivé à un stade où je travaillais, où effectivement j'avais plus d'intérêt à faire de la musique qu'à mon propre travail de bureau, j'ai décidé que fallait que je m'y consacre et que vraiment je donne un nouvel élan pour le projet. En fait, avec la sortie de notre premier EP anti-adulte, c'était un peu le moment parfait pour faire ça.
1: Est-ce que justement, alors ça s'appelle anti-adulte cette EP, on comprend, il y a peut-être l'idée de repousser un peu les limites ou la date avant de se dire « Ah ben, il faut rentrer dans quelque chose un peu plus train-train, boulot, pépère. » Et moi, j'ai pas envie de ça, là. J'ai envie de me consacrer à la musique.
2: C'est ça, c'est un peu ça tout à fait. En fait, la plupart des chansons de cette EP parlent du fait de la difficulté de grandir, de devenir adulte et surtout du refus de la vie telle qu'elle est proposée à la plupart des gens une fois qu'on commence dans le monde du travail. Et c'est pas quelque chose de nouveau, c'est quelque chose que j'avais déjà quand j'étais étudiant. Et donc c'est pour ça qu'il y a beaucoup de chansons qui sont très adolescentes dans leur esprit, dans leurs paroles. Et c'est pour ça que le nom anti-adulte est un peu venu naturellement. C'était voilà, une prise de position assez évidente pour cette EP en tout cas.
1: Et du coup, peut-être une approche aussi assez anglo-saxonne dans cette esprit de vouloir faire de la musique de façon assez libérée, tu vois, on met de côté toutes ces activités pro pour ne faire que ça. Ça, c'est quelque chose qu'on n'a pas trop l'habitude de voir en France, peut-être.
2: C'est vrai, ben moi, il y a des groupes qui m'inspirent beaucoup, comme Oasis. C'est vrai que dans les paroles d'Oasis et de Noël Gallagher, il y a souvent cette volonté, effectivement, de se libérer, de faire ce qu'on veut, etc. Et donc, enfin, c'est un peu le même esprit qu'il y a dans Bye Boy et Anti-Adulte, puisque voilà, c'est une volonté vraiment d'adolescence, de liberté, de rester jeune et de refuser la société comme elle peut nous être proposée. Donc voilà, c'est un peu, ça peut être naïf par moment, mais en tout cas, je pense que c'est sincère.
1: Alors, à quel moment tu décides de se dire, bon, allez, hop là, c'est bon, je vais faire que de la musique et je vais essayer d'en faire mon métier. Et à quel moment aussi on arrive à convaincre des petits camarades de se lancer dans l'aventure? Parce que, de fait, t'es pas tout seul, il y a un groupe.
2: Effectivement, je suis, donc même si pour cette EP, c'est essentiellement moi qui écris les chansons, les paroles, Bye Boy, j'ai toujours envisagé comme un groupe de musique, puisque pour moi, et surtout dans le rock, vraiment le groupe de musique, ça reste essentiel. Donc, il y a effectivement, à l'heure actuelle, il y a Hugo à la batterie, Clara à la guitare lead et Léa à la guitare basse. Et effectivement, oui, pour moi, avoir un groupe, c'est très important, notamment pour le défendre sur scène. Et pour la décision de quitter le travail et de faire que la musique, c'était un peu évident. Et j'en avais la possibilité aussi avec voilà, la sortie de l'EP. C'était un peu le moment de... En fait, on m'a proposé de renouveler mon contrat. Et j'étais là, bête. Si je ne tente pas l'expérience musicale maintenant, je le ferai peut-être pas plus tard. Donc voilà, je pense que des fois, il faut se lancer. Et même si ça réussit pas, il vaut mieux toujours avoir essayé plutôt que de ne rien faire du tout.
1: et peut-être des indicateurs aussi ben, qui t'ont motivé à cette décision. Je pense par exemple au financement de cette EP qui est passé par, par de différentes manières. Il y a eu un financement participatif, si je n'ai pas de bêtises, et puis tu as eu aussi ben, une reconnaissance un peu avec une aide qui t'a été apportée par la région Île-de-France.
2: C'est ça, tout à fait. On avait participé à un dispositif qui s'appelle l'Île des Chances. Et en fait, c'est un dispositif couplé à une subvention régionale de la région Île-de-France, plus une cagnotte participative qui était menée sur KissKissBankBank. Et en fait, l'association des deux, donc déjà grâce au soutien de la région et de tous les contributeurs qui nous ont aidés, ça nous a permis de financer la majorité, l'enregistrement et le mixage de notre EP, puisqu'on voulait vraiment aller dans un studio pro pour le réaliser. Et donc oui, effectivement, sans ce financement, ça aurait été plus compliqué d'avoir le résultat qu'on a eu avec pour Anti-Adulte.
1: Alors c'est toujours une première étape, un premier disque, un premier EP, un premier bébé. On y met beaucoup d'attention, il y a beaucoup d'attentes, il y a de la pression aussi. Maintenant là, qu'il est sorti depuis, on va dire quelques semaines, même pas un mois à peine, tes premiers ressentis, tes premiers retours avec ce léger recul que tu vois, quels sont-ils ?
2: Au niveau des retours, on est très satisfait puisque les chansons globalement plaisent, elles ont une bonne réception. Et moi, je pense que ce qui est déterminant dans une musique, c'est quand les gens l'écoutent, mais surtout quand les gens veulent la réécouter. Et je pense que c'est globalement le cas pour la plupart des chansons de cette EP, donc je suis content. Et après, voilà, tout l'enjeu, c'est de développer l'audience et qu'elle soit écoutée par encore plus de monde. Et voilà, ça, c'est un peu la partie plus compliquée. Mais jusqu'ici, franchement, on a plutôt des bons retours.
1: C'est si on parle des morceaux, il y a un vrai souci de recherche de la mélodie, de faire que les morceaux soient un petit peu entêtants, avec cette voix aussi hein, que tu vois, qui est très, très atypique, en tout cas qui est reconnaissable entre mille, et qui est une force, qui devient pour le coup et clairement un instrument à part entière. Et on navigue donc dans cet univers aux influences, à la confluence de la pop-rock, de la Britpop. Tu nous parlais des influences à l'Oasis, mais pas que. Tu as toujours baigné, toi, dans ce style musical-là ?
2: Un petit peu, plus ou moins. C'est vrai qu'à la maison, chez moi, on écoutait beaucoup les radios, par exemple de type RTL2, où il y avait beaucoup de pop-rock anglais. Et après, c'est surtout au lycée, en fait, où j'ai un peu commencé à développer mes goûts musicaux. Et vraiment, la découverte d'Oasis, notamment, c'était un peu une révélation pour moi, parce que j'ai découvert que vraiment, le rock anglais, c'est celui qui me parlait le plus, puisque j'ai toujours aimé le rock un peu à la fois énergique, mais très mélodique. Je suis quand même attaché aux belles mélodies. Et c'est pour ça, après, par la suite, j'ai écouté des groupes comme The Vaccines aussi, ou Cage Elephants, si on va plus du côté de l'Amérique, mais enfin, des groupes avec chaque fois des mélodies fortes et une identité assez reconnaissable. Donc oui, je pense que c'est ce qui m'a pas mal inspiré pour Bye Boy, en tout cas.

0: 6 titres, mais pas 6 titres en anglais exclusif, parce qu'il y a un morceau qui s'intitule Lise, où tu chantes en français. Ça, c'est quelque chose d'assez récent dans ton approche de l'écriture. Ce morceau est venu comme ça plus récemment, ou c'est aussi un titre que tu as de longue date dans ta tête?
1: Alors effectivement, pour Lise, c'est un peu spécial puisque c'est le plus récent en fait de l'EP qui a été composé. Et à la base, il n'était pas censé être dans l'EP puisque justement, il est en français. Il est un peu différent dans l'esprit des autres morceaux. Mais c'est plutôt l'expérience en concert qui nous a poussé à le mettre dans cet EP puisqu'il marche assez bien. Effectivement, le fait qu'il m'était venu naturellement en français et que les paroles sont assez plus faciles à retenir, en tout cas, je pense, pour les gens, donc ils marchent pas mal en concert. Et c'est un peu cette raison qui nous a poussé à l'intégrer dans l'EP, finalement, puisqu'on s'est dit que voilà, c'était un bon morceau, et que même s'il était un peu différent des autres, ça valait le coup de l'intégrer aussi dans cet EP.
0: Et puis c'est vrai qu'en français, ben de fait, les paroles, on s'y attache peut-être plus facilement quand on est, nous, ici en France, qui plus est, quand on touche un petit peu à du vécu. Il y a une écriture très personnelle quand même.
1: Ah ben c'est sûr que je raconte un peu ce que je vis, donc en l'occurrence je définis jamais vraiment de quoi parlent mes chansons, j'aime bien au contraire laisser un peu des textes assez larges, comme c'est un peu le cas par exemple pour certaines chansons d'Oasis où l'interprétation est plus ou moins libre. Après c'est vrai que pour Lise, enfin en tout cas c'est souvent des sentiments qui guident l'écriture de mes chansons, et oui pour Lise c'est clairement un peu ce sentiment de frustration, de colère dans les soirées, mais aussi d'envie d'en découdre et de s'amuser aussi, donc c'est assez difficile à expliquer, mais je pense que je préfère que chacun écoute et se fasse son idée et s'imagine de quoi ça parle, puisqu'il y a plusieurs significations possibles, je pense.
0: Tu disais que pour cette EP, les morceaux, tu avais tout écrit, composé, c'est vraiment un bébé très personnel. Est-ce que pour la suite, tu envisages toujours cette démarche assez solitaire dans l'écriture, la composition, ou tu te vois aussi travailler en groupe dans l'écriture ?
1: Alors effectivement, là jusqu'ici, j'écrivais principalement les chansons tout seul, mais voilà, moi, l'objectif pour les futures chansons, c'est effectivement qu'on compose à plusieurs. En tout cas, j'aimerais beaucoup. Si ça ne s'est pas fait jusqu'ici, je pense que c'était juste les circonstances qui ont fait que je n'étais pas toujours avec des gens qui voulaient composer ou qui avaient cette envie-là. Mais je sais qu'avec la formation qu'on a actuellement avec Bye Boy, c'est le cas. Donc oui, moi, tout ce que j'aspire, c'est que les prochaines chansons... Il y a plusieurs auteurs, ou en tout cas plusieurs compositeurs, ça serait déjà pas mal qu'on puisse avoir des nouvelles perspectives pour les chansons. Je pense que dans tous les cas, moi, de composer avec d'autres personnes, ça pourra que aider à aller vers des terrains nouveaux et des chansons de plus en plus différentes aussi.
0: Alors, le groupe est installé sur Paris. Alors, on peut se dire, ouais, Paris, ben, c'est peut-être central. Donc, du coup, c'est plus facile. Il y a plein de lieux pour jouer. Mais en même temps, il y a aussi peut-être beaucoup de, pas de concurrence, mais beaucoup de groupes et que ce n'est pas facile d'y faire sa place. Comment tu pourrais nous parler d'un parcours de jeunes groupes de rock à Paris ?
1: C'est vrai que Paris, il y a des avantages et des inconvénients. C'est vrai que l'avantage, c'est qu'il y a beaucoup de mouvements, beaucoup d'événements, de conférences, etc. On peut apprendre beaucoup de choses. Il y a aussi beaucoup de concerts et on peut rencontrer pas mal de groupes différents. Mais effectivement, je pense que c'est plus difficile de tirer son épingle du jeu et de se faire remarquer. Ça, j'ai pu le voir, la différence où on était... mon premier projet, je l'avais lancé à Aix-en-Provence. Et c'est vrai que de fait, ben, quand on est dans une ville où il y a moins de groupes de rock, on est plus vite remarqué, on a plus vite accès à certaines scènes, etc. Alors qu'à Paris, ça demande un petit peu plus de motivation et de persévérance, en tout cas. Donc il y a du bon et du moins bon. C'est vrai que les conditions sont souvent meilleures dans des villes parfois plus petites, en tout cas.
0: Voilà, on en est encore au tout début de cette histoire. C'est ce premier EP, donc anti-adulte, qui vient de sortir en autoproduction. Et donc, on écoute sur les radios de la Féra Rock. Quels sont les projets à plus ou moins, on va dire, court, moyen terme ? Tu le disais, il y a l'envie de trouver des partenaires. Est-ce qu'il y a des envies de clips ? Ça aussi, ça coûte de l'argent. Il y a des projets dans ce goût-là. Comment tu vas construire un petit peu les mois à venir ?
1: Alors, effectivement, la priorité pour les prochains mois, ça va être de faire connaître notre EP, le faire découvrir à le plus de gens possible, que ce soit à travers la communication sur les réseaux ou les concerts.
0: Tu as fait une sortie physique ou pas du disque, du EP ?
1: Oui, on a fait presser pas mal de disques pour les vendre essentiellement aux concerts, puisqu'on sait qu'il y a beaucoup de gens qui aiment ça et c'est une manière de soutenir le groupe. Et puis, c'est vrai que symboliquement, ça nous faisait plaisir aussi d'avoir notre disque en format physique et pas seulement en distribution numérique.
0: Et donc, j'imagine qu'on peut aussi le trouver sur les réseaux. Il est disponible sur les plateformes habituelles. Et puis, on écoute sur les radios de la Féra Rock. Merci beaucoup et belle continuation. Belle aventure. C'est une nouvelle aventure qui se lance. Elle est toujours excitante et je te souhaite que du bon.
1: Eh ben, merci beaucoup, Cédric et la Féra Rock.

0: Merci à Cédric de Fréquence Mutine à Brest pour l'interview d'Antoine du projet Bye Boy et dont le premier EP NC Adult est sorti le 15 mai. Il est nommé album découverte par les radios de la Ferrarock cette semaine aux côtés de Unwarehouse par Jeline, CBA et Gigi H. Potter. Écoute et interview par Marie de Sol FM à Lyon.
1: On avait été touché par la pop intime et sensible de Gigi H. Potter la saison dernière. Il est de retour avec ses deux filles, Jeline et CBA. Ils signent ensemble un album plein de tendresse, Universe.

0: Jeline, c'est Béa, J.D. Potter. Bonjour à tous les trois. Donc, merci de répondre à nos questions à l'occasion de la sortie de cet album. Alors, un album qui arrive assez vite après votre dernière production.
1: Bah, l'idée, enfin, on avait cette idée déjà là avant. C'est un truc qui était déjà, on avait déjà à l'esprit. Et puis, bah, on s'est dit, pourquoi pas maintenant?
0: On a parfois des groupes qui fonctionnent en fratrie, en famille, c'est carrément plus rare. Alors comment est-ce que chacun a trouvé ou chacune a trouvé sa place?
2: On fait de la musique depuis longtemps et puis on se pose pas de questions, juste on partage cet art qu'on adore. Donc
0: Mais par exemple, là, c'est votre unique groupe ou est-ce que chacune, vous avez des projets parallèles?
2: je n'ai pas de groupe à côté, mais ce sera peut-être quelque chose dans le futur qui se fera.
0: Qui est-ce qui...
1: C'est-à-dire que les filles ont leur propre univers aussi, elles écrivent, elles ont leurs trucs à elles, mais qui ne sont pas encore, on va dire, sortis. Voilà, c'est ça.
0: Mais la folk, c'est votre point commun à tous les trois?
2: Oui, je pense qu'on peut dire ça, oui.
0: Est-ce que ça veut dire que vous avez été élevé et bercé par ces sons-là?
2: Oui, bien
1: Ah, bien
2: sûr.
1: sûr.
0: Et le chant, c'est une culture familiale? Vous chantez depuis toujours, depuis votre plus tendre enfance?
2: Oui, on chantait quand on était
1: Enfance,
2: très
1: ouais.
2: petite, oui.
3: On a commencé très jeune, oui.
0: L'album s'appelle Unearthed, c'est-à-dire spontané, on peut le traduire comme ça.
2: Oui, ça veut dire pas répéter, enfin qu'on pas répéter quoi, mais ça peut dire spontané, mais c'est vrai que c'est pas la traduction directe quoi.
0: D'accord, alors pour vous, c'est plutôt improviser la traduction.
3: Oui, plutôt, ouais. C'est un bon mot.
1: Mais ça reste quand même très, comme tu dis, spontané dans le sens où en fait on a été un peu comme ça sans se préparer plus que ça, quoi. On a été avec des chansons, on y va et on les joue telles quelles, quoi. Donc ça reste très spontané quand même.
0: Cet album, c'est 11 titres que vous avez créés comment? C'est-à-dire qu'ils sont nés et puis hop, vous avez été en studio et vous les avez enregistrés alors qu'ils étaient tout frais? Ou est-ce qu'ils sont même nés en studio pour certains?
1: Non, il y en a aucun qui sont nés en studio. C'est plusieurs les chansons qui étaient là, qui attendaient soit d'être chantées par l'une ou l'autre, ou
0: Ou ensemble?
1: des musiques ou ensemble, ou qui manquaient des paroles. Enfin voilà, donc ça s'est construit un petit peu au fil du temps. Et puis c'est pour ça qu'on s'est dit, bah, c'est peut-être le moment d'enregistrer ces chansons ensemble. Voilà.
0: Est-ce que tu te sens un peu chef d'orchestre?
1: On a fait la même, enfin comme les autres albums, c'est moi évidemment qui enfin, pour les autres albums, hein, qui écrivais les chansons et après je laisse la place aux musiciens d'y mettre leur touche personnelle, etc. Et puis l'ingé son a aussi son mot à dire. Donc non, c'est voilà, c'est un truc à plusieurs mains, quoi.

0: L'album donc est tout neuf, il est sorti le 19 juin. Il y a déjà eu des dates sur cette tournée-là? Oui?
1: On a fait une petite date à la fête de la musique là pour s'échauffer et puis oui, il y a quelques dates qui arrivent là. On a déjà pas mal joué ensemble, donc c'est assez fluide, on va dire. Bon après évidemment les chansons ont besoin aussi d'être un peu rodées, mais c'est chouette ouais, de les jouer en live aussi, c'est différent.
0: Vous avez sur cet album été de nouveau au studio Kerouac, donc en Bretagne. Vous
1: Oui.
0: avez quitté votre, c'est l'Alsace, hein, pour traverser la France une nouvelle fois. Ça veut dire que là, vous avez trouvé un cocon qui vous permet de créer en toute sérénité. Ce lieu, il est important.
1: Pour moi, il est important parce qu'il, enfin, on a créé des liens assez forts aussi avec Christophe et Marie qui tiennent le studio et puis une confiance qui s'est installée. Donc évidemment, c'est agréable et on va dire plus facile d'aller là-bas sans se poser de questions et on sait qu'on sera bien pour travailler, enregistrer. Et voilà.
0: Avec une instrumentation quasi, enfin minimaliste, encore une fois sur et peut-être encore plus sur cet opus. Ça, les instruments, c'était tout calé d'avance ou justement vous avez pris le temps d'essayer de voir s'il fallait plutôt le banjo, la guitare, comment ça sonnait. C'était un moment important. Ça a été, c'est 11 titres, hein, c'est un album assez bref puisque les morceaux sont très courts. Ça a été fait en très peu de temps ou est-ce que vous avez vraiment posé vos valises et vous êtes installé pendant 15 jours, 3 semaines?
1: Oh là, non, non, non, ça s'est fait en à peine 5 jours. On avait des idées d'arrangement, plus ou moins, mais c'était pas non plus comme le titre de l'album préparé en amont. Donc en fait, on s'est retrouvés et on a fait des essais, voir ce qui passait, ce qui passait pas. On s'est mis d'accord, voilà, pour trouver l'instrument qui viendrait embellir la chanson telle qu'elle est au départ, quoi. Il y a 11 titres et donc il y a 9 compositions et il y a 2 reprises.
0: Oui.
1: Ouais.
0: Ça fait partie aussi de votre culture à tous les trois, les covers.
1: Ouais.
0: C'est...
1: Bah là, c'est vraiment des chansons qu'on use entre nous, quoi, déjà depuis un certain temps et qu'on avait envie d'enregistrer, quoi, de produire, quoi.
0: Est-ce que vous avez l'impression que plus le temps passe, plus vous avez une liberté de création? Parce que vous vous affirmez, parce que y a des automatismes qui se sont
2: Je
0: créés.
2: dirais pas liberté de création, mais je dirais plutôt genre assurance en fait. Parce qu'avec l'expérience, du coup, on devient un peu plus sûr de ce qu'on fait, de ce qu'on dit et de nos idées, quoi. Et aussi, on arrive mieux à les mettre en place.

0: Depuis 11 éditions, le festival Hop Hop Hop, porté par la salle de concert L'Astrolabe à Orléans, s'attache à défendre la scène bouillonnante qu'est l'émergence. On sait désormais tout de la programmation, place maintenant à la présentation du festival par son coprogrammateur Mathieu Dufaux, aux côtés de Louis de la radio Bob FM à Limoges.
1: Bonjour Mathieu.
2: Bonjour.
1: On se retrouve donc tous les deux pour discuter, certes, un peu en avance, mais du festival Hop Hop Hop à Orléans, dont tu es depuis plusieurs années programmateur, en tout cas l'un des programmateurs, si je ne dis pas de bêtises.
2: Je suis l'un des programmateurs parce qu'il y a Fred Robb qui est le directeur du festival et directeur de l'Astrolabe qui coprogramme le festival avec moi. Ouais.
1: Alors toi, ça fait combien de temps que tu travailles la programmation de ce festival ?
2: Depuis sa création, donc on en est à la 11e édition.
1: 11 ans pour le festival Hop Hop Hop. Moi, ça fait 3 ans, je dirais, que je fais le Hop Hop Hop régulièrement. Et je suis assez content de venir découvrir ça à Orléans. Je voulais savoir comment est-ce qu'on construit une programmation pour un festival de musique émergente, d'émergence musicale, en tout cas, je pense qu'on peut le définir comme ça, tu me diras si tu es d'accord. Mais comment est-ce que, quelles sont les difficultés ou quelles sont les choses auxquelles vous faites attention pour la programmation d'un festival comme celui-ci ?
2: Bon, on fait attention en fait à la diversité des styles, à la présence scénique, qu'elle soit contemplative ou énergique. On parcourt tous les festivals équivalents de musique émergente un peu partout en France et en Europe. On écoute pas mal de musique, on écoute nos collègues, on se ressource là-dessus. Et l'idée, c'est d'avoir cette alchimie qui fait que la musique, elle fonctionne, que les gens puissent s'approprier des parcours, qu'un fan de rock puisse être surpris par un live comme à l'époque Jupiter on a Quest qui passait pour la première fois au Pop Up. Des parcours qu'on fait, puis essayer de surprendre la spectatrice ou le spectateur, justement, sortir de ses zones de confort, parce que c'est un parcours accessible et qu'on peut aller de lieu en lieu et qu'on peut être surpris par des artistes qu'on ne connaît pas ou dont on a entendu parler mais qu'on n'a jamais vu sur scène, en fait.
1: Ouais.
2: Et puis, on a l'émergence est florissante, donc par définition, on a l'embarras du choix.
1: Oui, c'est sûr. C'est l'embarras du choix. On l'a aussi quand on est festivalier, j'ai envie de dire. En tout cas, c'est le parallèle que je ferai parce que chaque année, le Hop Hop Hop, c'est plusieurs scènes, plein d'artistes à découvrir avec une petite sélection à faire. Si on doit aller voir machin, peut-être qu'on devra faire une croix sur truc qui est un peu plus loin parce que derrière, voilà. Enfin, voilà. Et du coup, on est obligé de construire un peu son programme. Mais je trouve ça aussi super chouette parce qu'on est amené à voyager dans la ville et dans les ambiances musicales un petit peu en parallèle.
2: Ouais, c'est vraiment l'envie de faire d'un parcours au sein du centre-ville. Ça, c'était vraiment une des objectifs premiers de ce festival, en plus de l'émergence, comme tu l'as précisé. On est au cœur de la cathédrale, on est dans des sites historiques, on est dans des sites culturels comme le théâtre, comme le Centre chorégraphique national d'Orléans. Ce festival permet aussi de sortir des sites et puis d'aller se balader, de manger ailleurs que dans le site. On n'est pas contraint par un pass et par un site comme d'autres festivals. Donc c'est aussi cette liberté d'accès, cette balade, ce parcours-là que tu flèches au départ. Et puis comme tout parcours, il peut évoluer parce qu'on est en groupe, parce qu'on s'arrête manger, qu'on découvre un artiste qui n'était pas prévu. Et on doit faire des choix. Alors soit il y a des gens qui font un quart d'heure chacun et qui courent, comme moi ça peut m'arriver quand je vais découvrir des artistes dans d'autres festivals, ou soit les gens prennent le temps, chacun sa vitesse en fait.
1: Oui, carrément, mais je trouve ça très cool et j'ai l'impression que le public est assez réceptif à ce fonctionnement-là de découverte, puisqu'en plus de ça, on découvre pour le coup vraiment des artistes, hein, certains des artistes qui sont programmés, on en entend parler dans des plus gros festivals après, c'est chouette, donc j'imagine qu'il y a aussi une émulation à ce niveau-là en tant que public à venir chercher la découverte.
2: Alors elle est partagée là-dessus, à Orléans, oui, le festival est ancré sur cette découverte-là, même s'il y a encore une marge de manœuvre, je pense, à Orléans pour attirer un public plus dense, plus conséquent. Mais les gens savent que, à part 2-3 artistes, ils vont découvrir et ils vont rien connaître. Alors après, il y a tous les outils pour découvrir la musique, c'est-à-dire les Bandcamp, les SoundCloud et autres plateformes, et puis nous on a un site qui est bien fourni, donc à eux de se faire surprendre et puis de se dire tiens, cette année j'en suis sorti avec 4-5 découvertes, j'y retournerai l'année prochaine parce que j'ai une espèce de, à chaque fois je passe un bon moment et puis je repars avec 2-3 idées

d'écoute après festival. Donc c'est un peu l'enjeu du festival, c'est à surprendre les gens et puis que les gens s'y retrouvent sur des artistes qui sont peut-être le reflet de ce qu'ils écoutent sur leur platine vinyle actuellement, mais aussi des choses qu'ils n'auraient pas écoutées naturellement. Et tu peux te faire séduire par un concert parce qu'en live il se passe un truc, même si tu n'écoutes pas cette musique-là en fait le reste de l'année, quoi. Et c'est ça, quand ça se passe comme ça, là, c'est génial.

0: Il y a peut-être un enjeu, tu me diras si toi tu es d'accord avec ce que je dis ou pas, mais peut-être qu'il y a un enjeu aussi à notre époque où la culture politiquement peut aussi être très critiquée, voire dévoyée, où l'IA prend une position parfois un peu trop prépondérante dans l'industrie musicale. Et ben, il y a peut-être aussi une manière de gérer les artistes, de gérer la programmation et de parler au public qui cherche à susciter un intérêt particulier.
1: Bah, l'enjeu, c'est de rester ce qu'on est, et puis c'est de voir la musique en live, en vrai, que, comme tu le dis, avec des guitares, des machines, etc. Et l'enjeu politique, c'est de mettre des artistes sur scène avec un discours ou pas. Après, il y a charge à eux de parler de ce qu'ils font comme ils l'entendent. Mais et puis c'est l'enjeu, c'est de découvrir, de défendre l'émergence. C'est un peu notre marque de fabrique, notre ADN, le reste de l'année à l'Astrolabe dans les clubs. C'est aussi de résister aussi à cette pression, parce que les structures culturelles aujourd'hui défendent un projet culturel avec les moyens qui sont de plus en plus exsangues. C'est comment résister à tout ça et comment être solidaires les uns des autres, c'est-à-dire à la fois les producteurs, des artistes indépendants, à la fois nous, structures indépendantes culturelles, comment on essaye d'être solidaires pour faire vivre la culture avec des formes différentes. Nous, on a choisi l'émergence sur ce festival-là, et la musique. Il y en a d'autres qui choisissent les arts de rue, le cirque, bon, peu importe en fait. Mais c'est voilà l'enjeu. Et il est compliqué, hein, parce que c'est un festival qui ne se crée pas sans bénévoles, et certains sans financement, sans aide, etc. Donc c'est un peu une forme de résistance, mais jusqu'à aujourd'hui, on est content d'accéder à une 11e édition et puis de présenter ces 35 groupes mi-septembre.
0: Justement, on peut en parler de ces 35 groupes. Je ne sais pas si la programmation complète est déjà organisée, prévue, ou s'il reste encore des petits points d'incertitude, mais j'imagine qu'on peut déjà commencer à annoncer certains noms et que tu nous mettes l'eau à la bouche sur ce qu'on va trouver à partir de la rentrée.
1: En fait, vous aurez tout disponible sur le site de l'Astrolabe dans le mercredi 24 juin à midi. Tout sera accessible sur le site internet et sur les différents réseaux sociaux. Qu'est-ce qu'on peut y découvrir? Bah, c'est 35 groupes, donc ça va de la, on chatouille la techno, la house, l'électro, le rap, le post-punk, le punk hardcore, la pop, voilà, la chanson également. Donc ça, c'est toutes ces variétés de styles. Rappelons que c'est quatre lieux: un lieu de 2000 places qui s'appelle Campo Santo, qui est un lieu plein air, le centre chorégraphique national qui est pas très loin du Campo Santo, qui est 300 places debout avec un petit club électro-rock, une salle assise de 350 places qui est la salle de l'Institut, qui est la salle dédiée au conservatoire d'Orléans, une salle du 19e, donc là on va écouter de la musique contemplative, on y découvrira Sorvina, qui est une artiste soul hip-hop, Prune, qui est une artiste pop, on découvrira Alma Reichman, qui est plutôt chanson pop française, voilà, et plein d'autres artistes. Et puis après, il y a la salle du théâtre, qui est une salle debout de 500 places. Après les artistes des coups de cœur, il y a Tivi Audi qu'on a pu accueillir à l'Astrolabe dans le club et qui n'est pas et qui a un coup de cœur, dont l'album, deuxième album, va sortir au mois d'octobre, et à cœur de le présenter sur la scène de Pop-Up devant un large public. Juste Chani, jeune pépite hip-hop rap qui arrive, qui a été découverte inouïe, qui prend son temps, qui fait des premières parties de grands artistes comme Aya Nakamura, mais qui fait aussi des clubs tout simplement, qui a une écriture assez chouette qu'on pisse depuis pas mal de temps, qu'on est content de retrouver là-bas. Sami Galbi, qui est un peu du Raïchabi, avec une teinte de musique électronique, qui est un artiste suisse, qui viendra en trio, qui va nous enivrer avec sa musique un peu chaloupée, groove. Bongheziwe Mabandla, qui est un artiste d'Afrique du Sud, folk pop, avec une voix très très claire, haut perché, vraiment très très belle, content de l'accueillir là-dessus. Daniel Avery, DJ set, qui est un des grands piliers de la musique électronique en Europe actuellement. Voilà, des choses.
0: Très varié, du coup, au final, tout le monde y
1: Ouais,
0: trouvera
1: c'est
0: son
1: ça,
0: compte.
1: c'est ça, c'est ça. Voilà, il y a vraiment de quoi faire. Il y a vraiment cette envie de présenter une variété de styles, ouais.
0: Ouais, bah, en tout cas, chaque année, j'y ai fait justement de belles découvertes grâce à cette programmation assez éclectique, je pense qu'on peut utiliser le terme, très riche, et à laquelle eh bien, il y a une certaine attention qui est portée aussi, j'ai envie de dire, sur la présence de mettre des femmes sur scène. En tout cas, à chaque fois, c'est ce que j'ai l'impression de constater, donc je salue un peu cela, parce que certains festivals ne prennent pas la peine de faire ça.
1: Non, on sait que là sur cette édition, on est pas quasiment à 50% de représentation leadeuse féminine, donc et qui vont jouer dans les différents lieux, c'est-à-dire que le risque que constatent certains gros festivals qui font l'effort et qui sont attentifs à la présence de leaders féminines, c'est que ils ont du mal à trouver des leaders féminines qui peuvent faire des grandes scènes parce qu'il y a voilà il y a il y a il y a, il y a pléthore de propositions masculines sur les grandes scènes. Je te parle de festivals de 40 000, 30 000 personnes, hein. Et donc nous on est moins concernés par ces enjeux-là puisqu'on rassemble que 2 000 personnes, et donc on a la possibilité de présenter Violante Sadimone, qui est dont la leaduse c'est un groupe de punk rock, Wamen, Toera, Gaia Banksy, Juchani, Alma Reichman, Kirara, Cutface, etc., etc. Oui, ça va être une présentation quasiment à parité. On a encore des efforts à faire là-dessus, quoi.
0: Non, mais c'est chouette. Et donc, du coup, quel est toi ton petit coup de cœur que tu voudrais nous partager pour conclure ce petit moment de discussion sur le festival? De toute façon, on s'y retrouvera, hein, à la rentrée au festival, les Radios Ferrara Rock, comme chaque année. On est sur place et on a l'occasion d'interviewer tous ces artistes. Mais toi, qui est l'artiste un peu coup de cœur de cette prog que tu veux nous partager?
1: Moi, je vais parler de TVOD. Je pense que c'est un artiste que j'ai découvert au Canada à l'occasion d'un festival qui vous est cher également, puisqu'il y a un des membres de votre belle radio qui va régulièrement, que j'ai découvert au Festival des musiques émergentes. Et groupe qui est signé sur un label québécois, dont je me souviens plus du nom, mais qui est un label qui a vraiment des pépites rock super intenses, c'est TVOD. C'est un groupe new-yorkais qui sont 5-6 sur scène avec une ou deux femmes sur scène. Rock, pop, des trucs qui font penser au label DFA, des trucs moins groove, des trucs plus rock, des plus grands angles larges. Je trouve que le premier album est monstrueux et sur scène, je trouve ça complet comme set. Je trouve ça vraiment attachant sur scène. C'est vraiment l'artiste que j'ai hâte de revoir sur scène avec leur nouvelle compo.
0: Ok, cool, bah trop bien. Merci beaucoup en tout cas, Mathieu.
1: Merci à toi.
0: Et puis on se dit à bientôt, puisqu'on se reverra
1: Plaisir.
0: Au Hop Hop Hop, qui, je rappelle, se déroule en septembre, si je dis pas de bêtises. Les dates, c'est le 11 et 12 du côté d'Orléans.
1: Septembre. Ouais, vendredi, samedi.
0: Super, merci à toi et à la prochaine.
1: Merci, salut.
0: De notre côté, on se laisse en musique avec TVOD. On écoute le titre Rerun, tiré de l'album The Farm, à venir chez Mosland le 16 octobre de cette année.

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0: Comment voulez-vous que le travailleur français qui travaille avec sa femme et qui voit entasser une famille, trois ou quatre épouses et une vingtaine de gosses, et qui gagne 50 000 francs de prestations sociales sans naturellement travailler, si vous ajoutez à cela le bruit et l'odeur, eh bien, le travailleur français, il devient fou. 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
1: Quand tu prends l'homme primitif, il passait 20% de sa vie à travailler sur sa hutte ou alors à aller faire de la chasse. Et après il passait 80% de son temps à glandouiller. Ouais, bah, il niquait. Il regardait le ciel, il faisait la sieste, il se promenait, il fabriquait un petit objet comme ça pour se faire plaisir. Il était tranquille.

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3: Bienvenue dans Exploration. Bonsoir à toutes et à tous, bienvenue dans cette nouvelle émission d'Exploration. J'espère que vous allez bien et que vous passez un très bon début de week-end. On est ensemble jusqu'à 21h pour une heure de bass music sur les ondes de FMR 89.1. Pour des raisons techniques internes, cette émission ne sera pas un talk cette fois-ci, mais un mix réalisé par moi-même, aka Dub Killa. Sans plus attendre, nous partons pour une heure de deep dubstep, et je vous annoncerai quelques petites infos à la fin du mix. Montez le volume, installez-vous bien, préparez votre meilleure piste de dancefloor, et décollons pour un voyage musical ensemble sur Exploration.

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0: Damn! Nous arrivons déjà à la fin de l'heure. J'espère que vous avez passé un agréable moment auditif en ma compagnie. On se retrouve dans 2 semaines pour une émission en studio avec mon partenaire DB, où nous allons continuer à vous présenter les origines de la bass music, ainsi que les styles qui ont fait leur apparition petit à petit dans cet univers. La dernière fois, nous avions abordé la jungle et l'influence qu'elle a eue. Dans 2 semaines, nous aborderons la grande famille du two-step et ou garage, selon comment vous l'appelez, et nous vous retracerons son historique, de sa création à de nos jours. Côté événement musical, vous aurez l'occasion de me retrouver pour la fête de la musique, place Saint-Sernin, où je mixerai un set de deep dubstep sur la scène qui sera organisée par le collectif Brume, anciennement Sagouin Crew. Notez-vous le lieu si vous voulez entendre un peu de dubstep dans ce monde de hard music. C'était Dubkila, merci de votre écoute, on se retrouve bientôt. C'était Exploration sur FMR 89.1, que la baie saute avec vous.
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0: C'est le Gronzin qui te parle. Et Jean Beura. Ok. Aujourd'hui, on a un invité spécial. Un invité très très spécial. Comme il n'y avait pas d'invité, on a décidé de prendre le contrôle de l'émission.
1: Mais on est où là? On est où là?
0: On est où, hein? 89 points.
1: 89 points. 0561 580 580.
0: Ouais, ok. Ça je l'ai.
1: Si vous voulez appeler, il n'y a pas de souci. Mais on est dans quelle émission?
0: On est à Soundmaker sur FMR. En fait,
1: je me suis fait pirater, quoi.
0: Et vous êtes des pirates.
1: Vous êtes des pirates de la fréquence.
2: Et tu expliques vachement mieux que nous.
1: Ça se voit que j'ai l'habitude, que j'ai de la bouteille. Hein. Ouais, après, en même temps, me fais pas parler anglais parce que dès que je parle anglais, ça dérape de suite.
2: Ouais, c'est toi qui as choisi le titre de l'émission.
1: Donc du coup, c'est moi l'interviewé de l'émission.
0: Oui,
1: vous m'avez fait ce plan-là. Vous avez travaillé là-haut pendant que j'avais mon casque sous les oreilles pour me faire ce plan-là. Putain, vous êtes des salopards.
0: Aujourd'hui, c'est le président qui a interviewé.
2: Parce que c'est ton anniversaire.
0: Et oui.
1: C'est mon anniversaire. 40
0: ans.
1: Pas mon anniversaire.
0: 40 ans.
1: 40 ans de conneries. Le reste, c'est autre chose, quoi.
0: Bref.
1: Donc voilà. Du coup, vous êtes invité là, tranquille, bien.
0: C'est moi qui parle, ok.
1: Ah, pardon, excusez-moi.
0: Okay. Ouais, ça va bien se passer.
1: C'est toi l'animateur de l'émission. Bon, bonjour.
0: Bonjour.
1: Bonjour, comment vous allez?
0: Bah ça va, et vous?
1: Non, c'est à toi en fait.
0: Et vous de même.
1: Pour expliquer, on ne savait pas quoi branler.
0: Voilà. Hein,
1: on ne savait pas quoi faire à cette émission. On s'est rejoint devant, on n'avait rien préparé. On a dit qu'est-ce qu'on fait.
0: Déjà, on t'a rejoint, mec.
2: Ouais.
0: Tu peux le dire.
1: Ouais, déjà, vous m'avez rejoint. Ouais. Non, mais franchement, vous attendiez devant. Là,
0: sinon, encore 40... une émission de merde tout seul.
1: Ouais, c'est ça, en train de sécher devant, là, FMR. J'ai dit, putain, je vais sécher tout seul. Ah, ben là, maintenant, on est trois séchés, donc c'est cool.
2: Ouais, on est venu ramer avec toi et tout. Et du coup, comme tu galérais, on se demandait, mais comment tu t'es retrouvé là, en fait, en stress, à trois quarts d'heure avant l'émission, à jurer. Alors qu'en plus, tu es content d'être là, de fou et tout, ça se voit.
1: Ouais.
2: Et qu'il y a tout ce côté de, ah, putain, 45 minutes pour faire la prod, et bah ouais, ça envoyait le truc de mais que fais-tu donc ici?
0: Mais qui es-tu déjà?
2: Et qu'est-ce que tu prépares?
1: Alors, bonjour, je m'appelle Lulu.
3: Oh, bonjour Lulu.
2: Salut Lulu.
1: AKA N-Prod pour les intimes.
0: Ça me dit quelque chose, ça.
1: N-Prod, ouais.
0: Ouais, j'ai N-Prod. Dû voir le nom bleu.
1: Ouais, c'est vrai que j'ai un peu de notoriété dans le métier.
0: Ouais. Hein,
2: le milieu, c'est.
1: Dans le milieu. Dans le milieu.
2: Dis le milieu. C'est
1: donc, du coup, moi, j'ai commencé la musique il y a fort longtemps, hein, parce que j'ai 40 ans plus. Mais j'ai commencé, je devais avoir 18-19 ans, quoi, tu vois, après l'adolescence. Quoi,
0: mais tu viens d'où, toi?
1: De Toulouse. Je suis toulousain. Je suis un pur toulousain.
0: Ok.
1: Pure souche. Okay. Pure base.
2: Quel quartier?
0: Quel quartier, quoi?
1: Le Vivier.
0: Le Vivier. Le
1: quartier du Vivier. Tu le connais pas, mais bon, c'est pas grave.
2: Il est sérieux.
1: Du coup.
2: Tu as commencé par quoi?
1: On a commencé à faire de la musique entre copains, hein, comme tous, hein, quoi, comme tous, comme c'est beaucoup de personnes ont commencé comme ça. Donc du coup, on a dit qu'est-ce qu'on fait?
0: On était quatre.
1: On était deux. On était deux au début. On était deux, on a dit bon, qu'est-ce qu'on fait? Bon, on va acheter des platines. On a acheté des platines. Ah. On a commencé à acheter du vinyle, donc du coup, et nous on était vachement hip-hop, mais aussi beaucoup reggae.
0: T'as commencé par le hip-hop?
1: Alors, on a acheté du hip-hop aussi, ouais. Okay. Tout ce qui était de l'époque, années 90, on a quasiment tout. Les Method Man, les Redman, les Tupac, etc. Tout, t'étais venu à la maison, hein, tu le sais.
0: Cette merde américaine.
2: Ouais, du coup, grosse influence. Voilà.
1: Dr. Dre que t'adores.
2: Grosse influence Wu-Tang, Dre.
1: Wu-Tang, tous les Wu-Tang.
0: Non, mais tu te souviens de quand t'as fait transition? Comment t'expliquer? Par rapport, tu vois, moi, je prends mon exemple.
1: Ouais.
0: J'ai, à 13, 12 ans, j'ai dû écouter Mano. Ouais. Et après, je suis direct passé à DJ Revolution, tous les potes qui me disaient « écoute ça, écoute ça, écoute ça ».
1: Alors, j'ai eu ma période…
0: Tu te souviens de ton premier Scud? Ouais.
1: Non, franchement, je m'en souviens pas.
0: Même pas un
1: mais après, on écoutait tout ça quand on était ado, comme on écoutait de la dance, quand il y a la dance qui est sortie, parce que c'était l'influence du moment. Mais après, quand même, quand on a commencé à acheter des platines, on a dit « on va acheter quand même des choses intéressantes ». Pour pouvoir les jouer.
0: Ouais.
1: Donc, du coup, on a commencé par du hip-hop parce qu'on kiffait le hip-hop, mais aussi on a acheté beaucoup de reggae, quoi. Okay. Parce qu'on était beaucoup dans le milieu reggae et on kiffait cette vibe reggae à l'époque. Donc, du coup, on a commencé à acheter du reggae, à mixer du reggae, etc.
3: du reggae un peu...
1: Ben, années 90, pareil, okay. Hein, tout ce qui est Buju Banton, ouais. Tout ce qui est Benniman, etc. Ouais. Et on achetait beaucoup de 45 tours, des séries en 45 tours pour les, pouvoir les jouer, les enchaîner en tant que série.
2: Non, mais je pense qu'il dit ça parce qu'il ouais. Y a eu une grosse scène, il y a eu un gros mouvement reggae en, fait, en France pour de vrai dans ces années-là qui a vachement été impulsé par Tonton David.
1: Ah ben on les a...
3: Avant Tonton David, il y avait Tonton Ludo. Quoi.
1: Oui, ah non, il est un peu plus vieux que moi, Tonton David.
2: Il est un
1: David.
2: Peu plus vieux que lui.
1: Mais du coup, respect à lui et big up, il ouais. Repose en paix parce que c'était un chouette bah gars. Ouais. Franchement, on l'a croisé quelques fois et c'était vraiment un super gars. Ça, c'était la petite interlude. Du coup, non, après, on jouait aussi du français. Parce okay. qu'il y avait le français, le reggae français qui était sur la scène à l'époque et qui était émergente aussi.
3: Okay.
1: Donc on a joué du Raga Sonic, etc. Tous les
3: Pierre-Paul Jack.
1: Du Pierre-Paul Jack, bien sûr, etc.
2: Qui a été produit tout par ce qui est... Tonton David.
1: Ouais. Et du Tonton David, et puis après de tout ce qu'il y avait qui tournait autour quoi, à cette époque-là. Quoi.
3: Okay. T'écoutais des vibes un peu plus roots de reggae?
1: Ah oui, tout à fait, oui. Okay. Ouais, ouais. Bah, du Dennis Brown, ouais. Bah, du Bob, bien sûr, etc. Tout ce qui était
3: Jacob Miller, Jacob Studio Miller, One,
1: tous les Studio One, bien sûr.
3: Vous avez vu comment on a une culture vétérans, forte de
1: tous les vétérans.
2: que des blancs, voilà quoi.
1: Israel Vibration, etc. Bon, bah, on pourra en citer 10 000, mais après.
3: C'est vrai que c'est le premier Israel Vibration, c'est le ouais. premier Scott que j'ai acheté moi.
1: Ah ouais, mais bah après c'est des légendes. Hein. Ouais. Et sur scène, c'est un truc de fou quoi. Du coup, donc, on a commencé comme ça, donc à collectionner du scud, acheter du scud et jouer un peu, faire des petites scènes et tout ça.
3: À quel âge t'as commencé ta première scène?
1: Oh, je pense que j'avais 19 ans, ouais, je pense, ouais, okay, 19 cool. ans, quoi. Et du coup, on a dit, bon, ben, écoute, à deux, quand même, c'est chiant, ça serait bien de trouver un peu plus de monde.
3: Okay.
1: Donc, on s'est affilié à des amis à nous qui faisaient aussi, qui avaient déjà un son okay. système. Donc, on s'est fusionné. Et du coup, on a créé Herbal Sound System, donc qui est le sound
3: yes.
1: system, et donc qui a tourné pendant facile une quinzaine d'années, donc en soirée, en première partie de concert, et aussi on a commencé à faire des deux plates.
3: Ok, ouais.
1: Ça c'est très intéressant. On a commencé à donc acheter.
3: Avec Hot du Minitel, mec.
1: À l'époque, ouais, c'était quoi. On avait des contacts en Jamaïque et on passait par des contacts ici quand les artistes venaient ici ouais. pour pouvoir cut les artistes.
3: Ouais, bah ouais.
1: Ou sinon, on avait un contact en Jamaïque qui s'appelait Obi-Wan et lui nous faisait des deux plates à distance. Voilà. Okay. Donc on le payait en cash comme ça.
3: Est-ce
1: mandat.
3: Que tu peux rappeler aux ouais. auditeurs ce que c'est une deux plate?
1: Alors un deux plate, c'est un morceau. Alors ça s'est beaucoup fait en Jamaïque, mais ça se fait maintenant un peu aussi dans tous les domaines, hein, parce qu'il y a des gens qui payent des artistes hip-hop pour avoir justement des morceaux originaux ouais. Pareil. Mais en fait, c'est un morceau original qui est détourné. Alors on peut réécrire, certains artistes acceptent qu'on réécrive des lyrics complètement, ouais. Certains n'acceptent pas, donc ils placent des dédicaces pour, okay. pour le sound system, et aussi donc, quand tu en viens au clash entre sound system,
3: ouais.
1: tu fais aussi des nominatifs, donc okay. c'est des clash, c'est des sons clash en fait, fait par l'artiste qui clash le sound system d'en face.
3: Mortel.
1: Donc c'est un truc de fou quoi. Ça veut dire le son tu le joueras pas 10 000 fois
3: bah ouais, ouais.
1: puisque tu l'as fait pour clasher.
3: Et c'est pressé sur vinyle. Est-ce que
1: alors
3: c'est pressé,
1: nous on les avait pas, on en a pressé sur vinyle, mais après on les avait numériques okay. normal quoi.
3: Okay, voilà.
1: Okay. Après il y en a qui les pressent sur vinyle. Après je vois pas l'intérêt ultime parce que bon il y a pas de voilà quoi. Après maintenant tu vois depuis l'époque où tu peux jouer du numérique,
3: oui,
1: il
3: oui.
1: y a pas il y a pas il y a il y,
3: y, y a un certain pas, charme. Quand même,
1: mais ouais. on les avait aussi en vinyle pour les jouer en vinyle.
3: Ok. Ouais. Putain. Ça doit être ouf de téléphoner en Jamaïque pour avoir une dubplate.
1: Ah ouais, ouais bah c'est ouf. Après, bon, il y a eu des arnaques, il y a eu des covers, il y a ouais. eu des...

0: Qu'on a une soirée nostalgie sur les bras maintenant, ouais. Super les gars.
1: Ouais. Non mais après bon, ça c'est d'une ancienne époque.
2: Ouais.
1: Bon voilà, après donc du coup en étant dans son système, on s'est dit aussi ça serait bien parce qu'on était quand même avec dans le groupe avec des rappeurs aussi.
2: OK.
1: Faut dire ce qui est. Donc on a mélangé les influences.
2: Okay.
1: Et donc du coup on a créé un groupe en parallèle qui s'appelait Tireless Records.
2: Okay, ouais.
1: Donc avec dedans deux MC qui est Carigno et ST qui ne sont plus actifs, qui ne font plus de son maintenant. Voilà. La vie est comme ça, hein, tu sais.
2: Oui,
1: après
2: Carigno il est toujours là.
1: Il est toujours là, mais plus dans le son comme il était actif à l'époque. Oui. Et ST a abandonné complètement.
2: Mais son dernier clip il remonte de à 5 ans, tu vois, maximum, grand max. J'ai vu un clip de lui il n'y a pas très très longtemps.
1: Un peu plus, je pensais. Un peu plus.
2: Ah ouais ?
1: Ouais, un peu plus. Mmh.
0: Pendant qu'on parle de ça, juste, je me permets d'intervenir là.
2: Vas-y, permets-toi.
0: En fait, on parle de ton activité musique, mais du coup, c'est une activité musique que tu avais à côté dans la vie ou tu faisais autre chose ou c'était ton activité
1: principale?
0: Ah oui,
1: non, c'était vraiment un hobby. Hein. Pour nous, c'était une passion. Hein. C'était vraiment passion. Après, on a toujours rêvé, bien sûr, d'en tirer le maximum. Pour pouvoir essayer d'en vivre, mais c'est très très compliqué. Tu peux pas, c'est pas possible. Il faut avoir les pieds sur terre. La musique, c'est compliqué. Mais même déjà à l'époque, c'était compliqué de tirer son épingle du jeu. Et maintenant, c'est encore plus compliqué. En fait, pour en venir à tout ça, c'est que moi, j'ai vu qu'on était côté reggae, côté hip-hop. Il y avait mes collègues qui se sont mis au scratch, qui scratchaient très très bien. Moi, quand j'ai vu que déjà à la sélection et au scratch, ils étaient vraiment meilleurs que moi, j'ai dit, c'est pas pour moi.
2: Ok.
1: Quoi, j'ai dit, ouais, c'est pas pour moi. Quoi. Donc,
2: je vais déléguer, les gars.
1: Donc, du coup, j'ai acheté ma première MPC.
2: Ok.
1: En 2000. C'est okay. L'MPC 2000. Voilà.
2: En 2000.
1: En 2000, tout à fait.
2: Pas mal.
1: Tout à fait.
0: Est-ce que tu lui as donné un prénom?
1: Ben c'est ma femme, hein, tu sais, je la quitterai jamais. Hein, après, on peut l'appeler comme on veut.
2: C'est noir et rouge, là?
1: Ah ouais, c'est celle-là, je l'ai pimpée parce qu'elle était trop belle, elle était trop usée, quoi, tu vois. Donc, je l'ai mis un petit cover pour.
2: Elle a bien son charme.
1: Mais elle est toujours vivante, elle est toujours là, quoi. Et elle marche toujours aussi bien, quoi. Je l'ai soignée, hein, je vais te dire. Parce qu'à l'époque, je l'ai payée quand même 10 000 francs.
2: Eh oui.
1: Donc, c'était le
2: prix. En plus, le temps de savoir comment ça marchait et tout ça, je pense que tu as mis un certain temps à connaître.
1: Ah ouais, en plus, je suis autodidacte, hein, donc j'ai tout appris seul. Donc, du coup, petit à petit, pas à pas.
2: J'ai appris à parler japonais sur le mode d'emploi.
0: Ouais, je pense que ça c'est cool.
1: Alors, il y avait le mode d'emploi.
0: Parce qu'il y avait, au niveau d'internet, du coup, t'as pas trop tapé de tutos à l'époque.
1: Ben non, il n'y en avait pas. Non.
0: Et du coup, comment.
1: Après, tu traduisais le texte, quoi, les termes techniques en anglais, et tu essayais d'aller savoir ce que ça voulait dire exactement, quoi. Tu vois, par exemple, je sais pas moi, low,
2: le Q,
1: n'importe quoi. Toi,
0: et
1: tu vois.
0: Pour apprendre la pratique, c'est-à-dire même une fois que tu maîtrises les termes techniques, tu connais ton
1: après,
0: mode d'emploi.
1: Après, t'allais tâtonner, tu t'essayais, tu faisais des essais, quoi.
0: T'avais pas de référence, quoi.
1: Non. Après, moi, j'ai des amis qui avaient, parce que après, on a eu quand même pas mal de connaissances dans la musique. Il y avait des gens qui avaient déjà utilisé les MPC en studio, etc., pour des gros projets et tout, qui m'ont aussi apporté aussi quelques tricks comme ça, tu vois, de fait comme ci, fait comme ça, voilà, et tout, etc. Mais après, quand même, j'étais la plus gros truc, c'est autodidacte, quoi. Voilà.
0: Okay. Non, puis c'est pour partager aux gens aussi, tu vois, parce que nous, les questions, elles se posent autour de ce qu'on fait en loop session, du comment on fait l'activité, comment on vient en beatmaking, comment on apprend la musique. C'est super cool d'avoir une personne qui explique, du coup.
1: Bien sûr.
0: Il y a quelque chose de passionné, que ton premier instrument de musique, c'est dur d'avoir un instrument de musique, ça coûtait le prix d'une voiture, et ça peut coûter toujours aussi cher.
1: Ah ouais, non, mais je me suis saigné,
0: voilà, et c'est, je pense, intéressant aussi de voir que même si tu n'as pas les ressources de l'anglais ou des choses comme ça, en fait, avec de la pugnacité, eh ben, tu finis par vivre aussi tout un parcours musical. Là, tu es en train de nous expliquer que ça fait 20 ans que la musique, ce n'est pas ton activité principale.
1: Ah non, pas du tout.
0: Mais que tu es dans le game.
1: Ah non, mais après, ça sera toujours une passion et ça restera une passion, comme elle est avec les loop sessions, comme elle est au quotidien. Quoi, tu vois, comme
2: tu l'as dit, quoi, le game. En fait, ça reste un jeu, en fait.
1: Ah, mais c'est ça, après. Non, mais il faut que ça reste une passion. Si tu veux que ça dure, il faut que ça reste une passion. Ouais. Après, voilà, c'est ça.
2: Tu peux nous faire écouter une prod de ta première MPC, tes premiers sons ou pas?
1: Pas les premiers, quoi. Okay. Parce que après, c'était vraiment, dans les trois premières années, c'était du balbutiement, quoi. C'était de l'essai, c'était du...
2: Okay.
1: J'allais chercher surtout des samples, tu vois, pour essayer de les détourner.
2: C'est quoi tes inspirations de l'époque?
1: Ah ben après c'était beaucoup de hip-hop, hein, de toute façon ça reste.
2: T'as des blazes à donner?
1: Bah après oui, tout ce qui était West Coast, East Coast, des années 90.

0: quoi, tu vois. Das Dillinger, tu vois, tous les Tupac, les, tout ça, toutes ces influences un peu G-Funk aussi, tu vois, ça, c'était vraiment mon entrain, quoi, tu vois. Parce qu'après, c'était très dur pour moi de parce que j'aurais aimé faire du reggae, tu vois. Mais reproduire du reggae avec de bah une machine comme ça. C'était possible, mais j'avais pas le
1: background.
0: J'avais même pas l'intuité qu'il fallait pour le faire, quoi, en fait, quoi. Ça veut dire aller chercher des samples acoustiques, essayer de détourner au maximum pour que ça ressemble vraiment à du reggae. C'était très très très très dur, quoi. Donc je faisais du reggae chien, quoi, en fait, hein. Des trucs qui tournaient vraiment sales, quoi, vraiment inaudible, quoi, limite, quoi.
1: Après
0: c'était beaucoup plus hip-hop, quoi, vraiment. Et ça, c'est resté toujours plus... toujours
1: tu vois la vibe des régimes de Raga Sonic, par exemple.
0: Oui.
1: C'est exactement ça que je pense quand tu me parles de reggae rap.
0: Ouais.
1: C'est un truc-là que je pense en premier,
0: alors,
1: en fait.
0: Toutes les instrus de Raga Sonic, il faut savoir que c'est du pompage. Hein.
1: Oui, bah oui, c'est que des régimes à droite à gauche.
0: C'est que des régimes jamaïcains.
1: Oui, plus leur le boîte à rythme à eux, quoi.
0: Ah oui, après, bon, oui, sûrement ils les ont arrangés un peu, mais c'est quand même. Il faut dire que les lyrics aussi, quoi.
1: Ah oui,
0: les lyrics, c'est que du pompage. C'est du jamaïcain traduit en français et réinterprété. Il y avait pas. Après, voilà, il y a la magie de que ça soit nouveau et que ça soit là et que ça soit fait. C'est même pas la façon de le faire, tu vois, je critique rien du tout dans ça, quoi, tu vois, mais quand même il faut le dire que de toute façon la musique ça a été toujours de l'influence d'autres choses et du remanipulé pour en donner autre chose, quoi.
2: Non, mais je trouve que c'est cool de savoir que du coup, parce que Raga Sonic, on peut resituer vite fait, ça a quand même été un méga gros carton au niveau
0: commercial. Ah, mais grave,
2: il y a beaucoup connu, et c'est vrai que du coup ça permet de resituer quand dans le paysage du reggae français. T'as pas eu qu'un délire, excuse-moi, tu sais, relativement blanc, la Sinsé, relativement figé, qui s'est, pour moi, précisé plus tard. Il y a eu vraiment un côté street et Raga Sonic, hein, c'est un peu les gars qui portaient le truc.
0: Ah ben oui, après oui, c'est sûr. C'est sûr qu'ils étaient là, et ils étaient présents, ils faisaient des choses. Mais après, quand tu regardes le contexte vraiment réel, c'est que de la reproduction, quoi.
1: Oui, oui. Ça, j'entends. Comme le premier album de Pierre-Paul Jacques, en fait.
0: Exactement, j'allais en venir. C'est que Pierre-Paul Jacques, c'est exactement la même chose.
1: Voilà. Ça,
0: et tout le reggae français, en général. Quoi, tout le reggae français, il ne faut pas être... Après,
1: le reggae de test, en fait. J'ai plus l'impression que c'est ça.
0: C'est ça, ouais. Le reggae vraiment commercial français, quoi. Parce qu'après, moi, je connais des artistes indépendants qui ont fait du reggae. Ils ont fait du vrai reggae.
1: Ouais.
0: C'est-à-dire, ils ont écrit des textes, ils ont produit des textes. Ils sont allés chercher des instrus qui n'étaient pas
1: sur trio, quoi.
0: Pas tout à fait, ouais. Pas tout à fait. Et après, je ne les citerai pas.
1: On écoute une petite instru que tu as fait ou pas?
3: Alors oui, on va écouter une instru
1: Et voilà.
2: Et ça fait 2 heures qu'on prépare cette émission.
1: Mais non, mais on a 30 minutes, on a parlé là.
0: Donc peut-être que c'est pas le bon truc. Alors je vais commencer par celle-là. Donc,
1: c'est un truc que tu as fait quand? Quelle année?
0: Je ne sais pas, mais ça doit dater... au moins, il y a 15 piges, quoi, facile.
1: T'as fait des chroniques d'instru, là, en speed, pendant qu'on préparait.
0: Ouais, je les ai mis dans l'ordre à peu près.
1: Très bien, ça.
0: Dans l'ordre qui avance dans le temps. Après, il faut dire que j'ai pris un fichier où il y avait peut-être 200 prods à l'intérieur et j'ai trié dedans.
1: Okay.
0: Donc, pour te dire que j'ai pris, franchement, un peu à l'arrache. Du nouveau, il n'y en a pas trop. De ce que je fais actuellement.
1: Ouais.
0: Il y en a une que j'ai.
1: On en parlera après, ça.
0: Il y en a une que j'ai mis à la fin, voilà, que j'ai fait récemment et qui n'a rien à voir là-dessus parce que je l'ai faite pour. Spécialement pour quelque chose, en fait, mais après, j'en en parlera après. Donc, vas-y, on peut écouter un son si tu veux, mais. Donc, ça doit dater d'il y a 15 piges, donc il faut être mignon. Il faut être mignon avec moi,
1: t'inquiète.
0: Quand même.
1: T'inquiète.
4: Dirty self beat maker.

0: Ghetto Ludo.
1: Ouais, après c'est moi j'aimais bien quand ça tu vois, j'aimais bien quand ça claquait quoi, tu vois. C'était un peu ma marque de fabrique que ça. Alors j'ai fait des trucs plus légers hein, mais j'aime bien quand ça claquait.
0: Déjà quoi. T'as fait ça avec quel
1: MPC 2000 XL. Okay. Tout à la MPC 2000 XL là. Il y a que du sample et après du kick, du drum, etc. Okay. Mais il y a pas de, c'est tout joué quoi en fait. Il y a pas de drop de beat ou des trucs comme ça quoi. C'est tout joué quoi.
0: OK. Voilà. Putain.
1: Et sauf après il y a des petits samples bien sûr mais qui sont joués aussi, souvent joués quoi, à ce moment-là.
0: Donc
1: quoi.
0: T'avais 20 ans quoi.
1: Ouais, non, j'avais un peu plus là, parce que je te dis, ça fait 15 ans.
0: C'était 40 ans aujourd'hui, 25 ans quoi.
1: Non, j'ai un peu plus que 40, il faut le dire aux auditeurs, il faut pas mentir. J'ai 46, gros. Donc bon. Donc là, ce qu'il faut dire, c'est qu'on entend un prod beatmaker, nanani, nanana, parce qu'en fait, à l'époque, je grimais mes sons pour pas qu'ils soient niqués quoi.
0: Ouais.
1: Parce que je me suis fait niquer pas mal de sons à l'époque comme ça, quand il y a l'époque MySpace où tu balançais ton son.
0: Ouais.
1: Et là un jour tu t'entendais ton son avec des voix dessus et les gens t'avaient rien dit quoi. Tu vois. Donc du coup au bout d'un moment j'avais
0: des gens en grosse bagnole et tout voilà. Ça, et tu dis
1: voilà. Donc je mettais N-Prod dessus, nanani, beatmaker, nanani, bah, pour casser le son un peu et qu'il soit pas, okay. Pas niqué quoi.
2: C'est juste on peut resituer ça en termes d'année parce que tu vois bah par exemple aujourd'hui ça c'est une vraie question sur ouais. Comment tu peux te faire capter ton son si tout le monde est pas à la SACEM quand il upload un truc, donc tu vois avoir conscience.
1: Après je vais te dire maintenant je n'ai plus rien à foutre. Franchement, je le diffuse
0: et
1: puis.
0: Il a tout dit.
1: Je diffuse et puis c'est pris, c'est pas pris, Qu'est-ce que tu veux y faire, franchement? Autant que ça soit pris, tu vois, utilisé, que ça traîne et ça reste dans une box. Je te dis, quand tu le diffuses, c'est pour le diffuser, quoi.
2: Ouais, voilà. Je pense aussi. Ouais. Mais c'est plus, ça permet de situer que ça a toujours été la question, bien avant les plateformes de streaming et NoTube qui permettent de choper n'importe quel playlist que t'entends.
1: Ouais. Bien sûr. Mais là, on va enchaîner une autre après.
0: Mais ça, c'est des paroles de passionné, quoi.
1: Ouais, bien sûr. On va enchaîner juste une autre après qui est faite exactement dans les mêmes. On va voir que ça y a de la ressemblance parce qu'elle est faite peut-être dans la même heure. Okay. Tu vois, un truc comme ça, quoi. Tu vois.
0: Le spliff était pas fini.
1: Ouais, c'est ça, ouais. À l'époque, c'est ça.
0: Ouais,
1: hop, c'est
0: bon.
1: C'est celle-là.

0: chien. Voilà, c'est...
1: On va calmer la foule.
0: C'est ça, c'est ça.
2: Ah, mais ambiance de game, on est très dans...
0: Ouais, voilà,
1: le game Lulu, quoi.
0: Alors après, j'ai pas fait que des sons comme ça. D'ailleurs, je vais enchaîner avec un son que j'ai fait. J'avais trouvé une banque un peu indienne, tu vois. Et j'ai dit, putain, franchement, ça serait cool de faire un son un peu... C'est un Bollywood, tu vois, un peu. Donc du coup, et bien, j'ai fait ce son-là. C'est à peu près dans la même époque. Hein. Mais ça n'a rien à voir, quoi. Okay. Vraiment rien à voir. Radio-Sup, Victor Rousseau, Gassiadoul, Lotte-Loup-Arbet, Puda-Bahandet, Dagi.

0: Alors là, je vous chamanise un peu.
1: Ouais, c'est pas mal. Hein. Ouais.
0: Bah après, là, ça clipait un peu parce que. On était un peu dans le mood où, tu sais, les sons, il fallait qu'ils claquent un peu, les compresser et tout. Donc, on travaillait sur quoi. Moi, je travaillais beaucoup sur ça, tu sais, à essayer de faire claquer mes sons et tout. Et bon, j'arrivais pas trop à l'époque parce que j'avais pas les techniques qu'il fallait.
1: Et ça, c'est un sample que t'as utilisé?
0: Ouais, il y a plusieurs samples, ouais. Ok. Tout à fait.
1: La sitar, là, non, c'est pas une sitar, c'est. Je sais plus comment ça s'appelle.
0: Ouais, je pense que c'est une sitar, ouais.
1: Non, la sitar, c'est plus.
0: Ah, ceux qui jouent là, derrière, ouais, je sais pas si c'est pas une sitar. Hein. Bon, enfin, bon, bref.
2: Mais après, quand tu dis des samples, c'est toujours des samples, non, que tu utilises sur un MPC, c'est comment?
0: Ah non, tu peux jouer des notes, tu peux prendre une note de piano et faire une gamme.
2: Ouais, ok, d'accord.
0: Et jouer ta gamme en midi avec un clavier midi. Voilà, tu fais ta gamme, tu joues ton piano.
2: Mais c'est toujours basé sur
0: un échantillon. Tu prends une note de basse, tu fais une basse.
2: Mais c'est toujours un échantillon.
0: Alors c'est un échantillon, mais c'est hyper court, quoi. Tu vois, c'est.
2: Ouais, ouais, bien sûr.
0: Surtout qu'avant, à la MPC, il faut dire que dans les débuts, moi, c'était à la disquette. Hein.
1: Ouais.
0: Moi, c'était à la disquette. Hein.
1: Donc c'est-à-dire 5 secondes.
0: Donc ça veut dire. Et en plus, bon. Tu limitais tes samples vraiment à ce que tu avais besoin, quoi. Tes banques à ce que tu avais besoin, quoi. Mmh. Voilà. Donc tu cherchais d'abord ce que vraiment tu avais besoin. Tu le mets... En fait, quoi, moi j'ai toujours comparé ça à une recette, en fait, quoi. Tu vois. Donc, comme quand tu fais un bon gâteau, tu prends tes ingrédients, tu prépares tes ingrédients. Une fois que tu as les ingrédients, tu le cuisines. Et bien, moi je comparais ça à ça. Donc, ça veut dire que j'allais chercher mes samples exactement coupés comme il fallait, quoi, ou je les découpais à la MPC comme il fallait. J'éliminais tout ce que je voulais pas. Et dans mes banques, il y avait que ce que j'utilisais.
1: Ouais,
0: quoi,
1: que la palette que tu utilises. Quoi.
0: Que ce que j'utilisais. Okay. Après, la MPC, elle était limitée à 32 MO en mémoire. Donc, 32 MO, c'est un morceau de 6 minutes. Ouais. Quoi. Voilà. Donc, tu avais 6 minutes pour faire 6 minutes de sample pour faire. Et encore, il y a des machines qui sont. Là, je viens de faire l'acquisition d'un S900 qui est encore plus vieux, qui est en 16 bits. D'ailleurs, c'est ce que je te disais.
1: Ouais, ouais.
0: Que c'était une bonne machine pour. Faire un peu de l'émulation, quoi. C'est même pas de l'émulation parce que c'est du réel, c'est du vrai 16 bits, comme la SP1200, mais beaucoup moins cher, quoi. Voilà. Sauf que t'as pas les pads et tout, mais moi je l'ai branché en midi avec la MPC et je joue avec les pads le son du S900.
1: Pas mal.
0: Et là, t'es encore plus limité parce que c'est.
1: C'est 30 secondes.
0: 30 secondes.
2: Ouais. C'est quel fabricant le S900 juste ?
0: Akai.
2: Akai.
0: Après, moi, je suis un peu pro Akai. Il faut dire ce qui est. Je veux pas.
1: Ouais, ce qu'on a,
0: voilà,
1: cru deviner.
2: On a cru comprendre.
0: Je suis très pro Akai. Oui.
2: Voilà. Et ça, par exemple, moi, ça m'intéresse. Pourquoi, comment t'as collé sur Akai ?
0: Ben écoute, à l'époque, la MPC 2000, c'était la référence.
2: Voilà.
0: Donc j'ai dit, je vais acheter la référence. Quoi. Ouais. Voilà. C'était vraiment la référence.
1: D'où ça venait cette référence?
0: La référence, c'est que l'album de Dre avait été fait avec, beaucoup d'albums avaient été faits avec, elle avait un grain, elle avait ce qu'il fallait pour vraiment, elle avait tout ce qu'il fallait pour pouvoir tout faire avec, quoi, en fait, quoi.
2: Et voilà. Aujourd'hui, si tu continues de faire de la prod, aujourd'hui, pour tes kiffs aussi, tu continues d'utiliser des Akai, si j'ai bien capté, dans les plus échanges.
0: Ouais.
2: Et du coup, est-ce que c'est quelque chose que tu utilises encore parce que toi, tu es à l'aise avec, ou tu trouves que, par exemple, ça amène un grain? Est-ce que
0: je viens d'acheter un S900, quoi, donc je l'ai depuis 2 semaines. Quoi.
2: Okay.
0: Donc c'est vraiment, je l'ai acheté parce que c'est du 16 bits, que je vais sampler dedans mes samples en 16 bits, et que ça donne un grain très très spécial de l'époque, justement beaucoup pour le boom bap. Donc du coup, même tout ce qui est grosse caisse claire, tu les passes dedans, tu les samples ou du vinyle ou de... Alors le mieux, c'est du vinyle directement pour avoir vraiment la base de la qualité vinyle et retranscrit en 16 bits dans la machine.
2: Voilà. Okay,
0: Donc, et là, tu as un grain de fou, quoi. Voilà, c'est un grain de fou.
1: Après, si t'as une bonne cellule,
0: je l'ai testé. Je dis, c'est vraiment, tu le sens qu'elle, le grain de ouf.
1: Ouais.
0: Et sur cette machine, il y a un dépitch de malade, en fait. Ça veut
1: à
0: dire que.
1: Pouah,
0: je sais pas, tu montes à 90, je crois.
1: Ah, okay.
0: Donc, tu dépitches à 90, mais c'est un truc de malade. Et ça, et les filtres aussi qu'il y a dedans sont pas mal.
1: Ouais, parce que justement, c'est pour ça que tu dépitches pour. Enfin, tu pitches justement en plus parce que y a que 30 secondes.
0: Oui.
1: En fait.
0: Alors, pour dire dans l'historique, cette machine-là avait été créée par Akai pour être jumelée à la MPC 60 parce que la MPC 60 n'avait pas beaucoup de mémoire et pour faire une extension de mémoire, en fait. Mm-hmm. Donc, il faut dire que cette machine avait été faite pour ça à la base, quoi. Voilà.
2: À l'époque où ils ne savaient pas encore comment passer au-delà du support
0: des mémoires,
2: des mémoires,
0: mais surtout les mémoires internes, c'est même pas les mémoires d'enregistrement, c'était les mémoires internes, quoi, de la machine, ce qu'elle pouvait engranger sur le moment même, tant que tu l'éteins pas, quoi, en fait. Quoi. Voilà. Après, les sauvegardes, c'est autre chose. C'est vrai que la disquette, c'était lourd, long, etc. Mais après, il y a eu des solutions qui sont arrivées avec le temps parce que il y a des émulateurs de disquettes qui ont pris la place des lecteurs de disquettes. Hein, et maintenant, tu peux mettre une clé USB, par exemple.
2: Ouais,
0: qui fait... Mais par contre, il faut que la clé USB soit émulée comme une disquette, mais c'est vachement plus rapide et vachement plus pratique. Mais tu peux le faire sur toutes les vieilles machines, en fait.
2: Oui, bien ça, sûr, ça, c'est des questions savoir. De langage informatique. Et puis après, il suffit convertir un à l'autre pour que les deux machines...
0: Par exemple, ma MPC 2000...
2: La clé, elle croit que c'est une disquette, la console.
0: Exactement.
2: En fait, c'est ça
0: et ma MPC 2000, elle a un lecteur flash. Donc, c'est des petites disquettes qui sont d'appareils photo à la base.
1: Okay.
0: Et là, c'est vraiment comme une clé USB.
1: Bah ouais.
0: Voilà. Donc là, tu as des fichiers, tu as une arborescence comme un fichier. Quoi. Et pourtant, ma machine, elle a quand même plus de 20 ans. Donc, ça fonctionne encore. On arrive encore à faire fonctionner ces machines parce qu'on arrive à les actualiser, surtout dans le... je veux dire dans l'utilisation pratique en fait, parce que c'est vrai que c'est des machines qui étaient longues à utiliser à la base. Si tu donnes une MPC 2000 à un jeune de maintenant, il va péter les plombs, c'est
1: normal,
0: trop lent.
1: C'est normal.
0: En fait. C'est trop lent. Tous les traitements, c'est lent, les conversions, c'est lent, tout est lent.
2: Comme pour nous, la PlayStation 1, avec les temps
0: Exactement.
2: De chargement entre chaque niveau du jeu vidéo,
0: Exactement.
2: Et du coup, les ordinateurs
0: Exactement.
2: Ayant progressé en termes de processeurs, évidemment, il y a toute cette étape de patience
0: Bien
2: de
0: sûr.
2: La part des producteurs. Qui est...
1: C'est le bon temps. Ça.
2: Mais c'est Bien hyper sûr. Intéressant sur le workflow, comme disent les gens, donc
0: oui.
2: sur la façon qu'on a de travailler, de capter que, ben voilà, il y avait quand même le fait d'être tenu par ces données, tu avais comme une disquette, 32
0: oui,
2: mégas,
0: ouais, ouais.
2: et
0: ouais.
2: qu'aujourd'hui, voilà, moi, ça m'intéresse
1: savoir,
2: de voir
1: en fait.
2: Comment ça a aussi évolué.
0: Ah,
2: donc
0: mais
2: là,
0: maintenant,
2: on voit que...
0: si tu veux mettre 4 heures de son dans ta machine, tu mets 4 heures de son, mais ça ne te
1: oui.
0: sert à rien. Parce que après, tu sais plus où t'en es, quoi, après, quoi. Tu
2: Exactement, vois. Ça va reposer la question de ce que tu disais sur la recette de cuisine. Aujourd'hui, on peut avoir des recettes d'ingrédients qui sont beaucoup plus grandes, on va pouvoir choisir beaucoup plus de types
0: ah
2: de
0: ouais,
2: fraises,
0: sûr,
2: de
0: bien
2: types
0: sûr.
2: De
0: des
2: chocolat.
0: Des boucles longues,
2: dans le gâteau.
0: Des échantillons à droite à gauche que tu... Non, mais bien sûr.
1: Moi, après... ça me perd les données. Tu vois, plus j'en ai, plus j'ai tendance à avoir la flemme de chercher dans les données, en fait.
0: Ah,
1: je
0: non,
1: préfère
0: c'est
1: avoir
0: ça.
1: Une banque assez courte
0: ah, mais c'est ça.
1: Et travailler le scratch avec
0: bah, c'est comme
1: banque.
0: Quand t'as une sélection que t'es DJ, si tu commences à être perdu dans tes sons... alors que quand tu as tes sélections bien faites, forcément, tu te retrouves plus facilement, quoi, forcément. Donc après, je n'ai pas fait que ce style-là aussi. Je suis parti sur des trips complets. Hein. J'ai trippé, là, par exemple, il y a un son qui s'appelle Handle, qui est à 77 BPM et qui est vraiment psychédélique, un peu trippé.
1: Okay.
0: Donc j'ai fait
1: Combien
0: aussi
1: de
0: des
1: temps,
0: sons.
1: Ça si tu l'as fait
0: Pareil, c'est la même époque. Tout okay. ça, c'est la même époque. Voilà.
1: Okay, okay.
0: On va s'écouter
1: ça.
0: Ça
1: ouais.

0: Et oui, il y avait de la trap à cette époque déjà.
1: Ouais, ouais.
0: On allait chercher un peu les influences américaines, et toujours pareil. Hein, donc,
1: putain de merde.
0: Ça, tu me dis, ouais, ça date.
1: Et du coup, entre-temps, t'es arrivé sur Éphémère ou pas ?
0: Alors oui, il faut dire aussi que j'ai fait pas mal de radio. Oui. J'ai commencé par Booster FM, mais c'est pareil, je devais avoir dans les années... ça devait être 80... Année 2000, pareil, quoi. Année 2000...
1: Donc avant que tu fasses de la MPC, quoi.
0: Ah oui, avant, parce que okay. Là, on jouait, on avait une émission de reggae.
1: Okay. Voilà.
0: Émission de reggae, elle a perduré des années. Tous les vendredis, on était à Booster FM et on avait une émission le vendredi soir.
1: Tu me disais que c'était la boîte de nuit.
0: C'était au-dessus de la boîte de nuit, ouais. La Posia. Okay. Et après, ça a brûlé, donc la radio a fermé et est venue ici parce que c'était une radio associative en concordance avec FMR. Hein.
1: Ouais.
0: C'était la même association. Donc, il y avait le local en haut et FMR est venu ici quand ça a brûlé là-bas. Je ne peux pas te dire l'année exacte, je pense que c'était en 2000, peut-être 16 ou 2015, okay. Un truc comme ça, que ça a brûlé là-bas. Quoi.
2: Ok, au milieu des années 2010.
1: Et du coup, quand tu as commencé Soundmaker ?
0: Alors Soundmaker, j'ai commencé à 6 ans. Alors, parce que j'avais la passion du beatmaking, j'ai dit putain, il n'y a pas d'émission sur les beatmakers.
1: Ouais.
0: Donc je l'ai fait pendant 2 ans et après j'ai déménagé de Toulouse, donc j'ai dit je vais arrêter parce que faire les trajets et tout, je ne pouvais pas. J'ai refilé ça à des petits jeunes qui n'ont pas tenu la route et ils ont tenu au début et après ils ont arrêté assez rapidement. Et là on m'a chauffé il n'y a pas si longtemps que ça. On m'a dit putain mais franchement reprends là cette émission.
1: Mais oui, c'est cool.
0: C'était cool et tout. Et merci aux Zengi. Qui est maintenant co-anime avec moi, d'être là, et puis on va trouver de nouvelles formules. Là, c'est vrai qu'il y a l'ancien jingle et tout, mais on va essayer de mettre ça au goût du jour, faire peut-être des trucs un peu plus actuels, style des vidéos en live, etc., pour essayer de faire venir un peu plus de monde et faire kiffer un peu plus. Alors, c'est une émission très technique, on parle beaucoup, les gens qui écoutent et qui connaissent rien, on parle chinois, mais après, on rigole bien parce qu'on raconte pas mal de conneries aussi, quoi. Tu vois là, par exemple, ce que tu fais là. Tu vois le signe que tu fais là.
1: Ouais.
0: C'est pas mal, c'est marrant. Là.
1: Pas mal.
0: du coup, vas-y, on va s'enchaîner de la musique. Hein. Après, on va passer sur l'ancien, sur un peu de nouveau aussi.
1: 89.1 Éphémère.
0: 89.1, oui.
1: Voilà.
0: Ouais,
1: Radio parce FM, qu'on l'a pas dit depuis longtemps.
0: Oh oui, 89.1 ou sur le net. Hein, vous allez sur Internet, vous tapez FMR. Et vous avez les streams de la radio en live direct, hein, et maintenant c'est comme ça. Et après, vous pouvez écouter partout dans le monde. Hein, si vous êtes au Pakistan, il n'y a pas de souci, vous pouvez écouter FMR. Quoi. Après, j'ai trouvé le Pakistan comme ça. Hein.
2: Non, mais t'inquiète, c'est ce que je me dis, c'est toujours marrant. J'ai jamais trop compris pourquoi on répétait ça aux gens qui écoutent, mais parce qu'ils sont sur l'onde techniquement.
0: Alors, ils sont sur l'onde, mais il faut leur rappeler que ça peut s'écouter aussi sur le net.
2: Oui.
0: Hein, et oui. Ça, comme ça, au moins, ils le sachent. Sache-le. Allez, on s'écoute un autre son, c'est aussi vieux que le monde, et voilà. Allez, c'est parti.
2: Vas-y, je suis chaud de poser des questions un peu.

0: Yes, et t'as vu, on chill dans les studios parce qu'il fait très chaud, ouais, donc on s'abreuve.
1: Putain, pain chaud.
0: Et on est bien, on est comme à la maison. Hein. Comme
1: et
0: à la maison.
1: Oui, toujours comme pareil, à la maison. Il fait moins chaud que chez moi.
0: Moins chaud que chez toi.
1: Ah ouais, sérieux.
0: Tu peux dormir ici si tu veux.
1: Non, c'est bon.
0: Après, tu risques d'avoir de la visite dans la nuit, mais bon. Par contre, merci à celui qui a pas tiré la chasse.
2: Ouais,
0: il avait chié comme un lapin, il n'a pas tiré la chasse.
1: Oh là là.
2: Allez, il y a des choses à régler en interne.
1: L'associatif.
2: Bienvenue à FMR.
0: Bienvenue à FMR.
2: Les locaux associatifs, pensez aux autres, c'est cool.
0: Du coup, tu voulais qu'on parle musique, Romzo, ou tu voulais écouter de la musique, je sais plus.
2: Ah non, je voulais te brancher un peu sur le beatmaking parce que du coup, t'es beatmaker en fait. Et je me disais que le beatmaker, c'est un rôle particulier et que peut-être que toi, musicalement, tu vois, t'aurais pu vouloir devenir chanteur de rap, chanteur de reggae.
0: Alors franchement, non, parce que j'ai jamais eu la voix pour chanter. On avait déjà des chanteurs dans le groupe, on avait déjà des DJ dans le groupe, assez nombreux. Donc du coup, j'ai été le seul beatmaker. Donc du coup, on a fait comme ça, quoi, tu vois. Moi, j'ai vu mes collègues, ils se démerdaient vachement mieux en scratch que moi, en sélection
1: c'est qui,
0: aussi.
1: C'est quoi les prénoms?
0: Alors, il y avait dans le groupe, il y avait Mickey.
1: OK.
0: Il y avait Manu et Romain en tant que selecta et DJ.
1: OK.
0: Voilà, Mickey qui a été un très très bon scratcher. Il y avait ST et Carigno qui étaient des MC du Sound System et rappeurs dans le groupe Tireless Crew. Et après, dans le groupe Tireless Crew, il y a du monde qui s'est rajouté. Il y a eu Manu Ascresi qui est venu. Il y a eu Fuji Brasco qui est venu. Et après, ça s'est arrêté parce que la vie fait que. Tu sais comment c'est le groupe.
1: Les
0: enfants. Ah non, moi je veux pas faire ça, je veux faire
1: un
0: ça.
1: Un Zengi.
2: Les renommés.
0: Voilà. Donc du coup, c'est la vie. Hein, après,
1: attends. Moi j'ai une question. C'est quoi tes plus belles dates, des beaux souvenirs que t'as eu?
0: Alors on a fait le Groland, c'est pas mal. Ouais. Franchement moi j'ai kiffé parce que le Figo. Délire, c'est vraiment le délire.
2: Le festival Fifi Gros de cinéma qu'ils font à Toulouse,
0: ouais,
2: du coup.
0: Ouais, voilà, tout à fait. Et après les grosses dates, les bikinis quoi. Les bikinis, franchement, voilà quoi, belle salle, hein, un peu kiffé hein, le bikini. Et le bikini aussi de l'époque, hein, parce que le bikini de l'époque était méchant, très méchant.
2: Qu'est-ce que tu veux dire par méchant?
0: Ah ben c'était ambiance quoi, ouais, voilà. Vraiment, ça avait, je sais pas quoi, c'est...
2: Le bon sens
0: salle,
2: du mot avait, méchant quoi.
0: Tu vois, cette salle déjà, elle était bien située, elle était en bord de Garonne.
1: Putain, je l'ai pas connu, putain.
0: Et elle avait un univers, vraiment, après j'ai vu des artistes là-bas aussi mais qui font kiffer, hein. Comme par exemple Pierre-Paul Jacques quoi, tu vois, j'ai vu Pierre-Paul Jacques là-bas, j'ai vu pas mal d'artistes là-bas et la salle était vraiment un peu cocooning, tu vois. C'était pas trop gros, pas trop petit, quoi, tu vois. Bon, bref.
2: Du coup, je te posais les questions. Est-ce que je trouve ça intéressant, beatmaking? Ouais, tu vois, lui, il a pris un rôle parce qu'en fait, il a regardé ce que les autres font. Et on revient souvent sur cette question. Le beatmaking, c'est pas forcément l'espace où tu prends le plus de lumière et du coup, qui est le plus demandé par les gens. Il y a des choses sur ton parcours que tu as expliqué par rapport à ta passion. Et du coup, c'est intéressant aussi de voir que la musique, c'est un endroit où tu peux te permettre d'être à plein d'endroits différents, que tu as la même passion en général et que toi, du coup,
0: tu as
2: cherché
0: tout se complète, hein, de
2: à
0: façon.
2: Être utile pour que le collectif, il a besoin de tout le monde finalement pour que ça tourne.
0: Bien sûr, bien
1: alors,
0: sûr.
1: Est-ce que c'est le public qui veut que de ne pas voir le beatmaker en fait? Parce que moi,
0: non,
1: j'ai pas l'impression.
0: Mais non,
1: je pense
0: mais
1: que c'est de lui-même.
0: Parce que...
1: Et parce que aussi, les rappeurs, ils ont pris le devant de la scène.
0: Mais, et même place, la musique, en fait. Elle est créée elle est toujours créée dans l'ombre, quoi, tu vois. Elle est jamais créée en public, quoi. Sauf que maintenant, ça s'est démocratisé, tu vois. Comme, par exemple, on prend l'exemple Marc Rebillier, quoi, tu vois.
1: Ouais.
0: Il a ses machines sur scène, il compose sur scène, il fait sa musique
1: machine,
0: sur scène.
1: Quoi, ouais.
0: Mais il y a un truc scénique, quoi, là-dedans, tu vois. Avant, ça n'existait pas, quoi, tu vois. Avant, t'as ta machine dans ta chambre, tu faisais ton son dans ta chambre, ça sortait pas. Et c'était comme ça quoi. Et par contre, moi je vais te dire, à l'époque où j'ai commencé, on n'était pas nombreux en tant que beatmaker.
1: Ouais,
0: quoi.
1: Ouais, ce que nous
0: c'était franchement,
1: en fait.
0: On les cherchait et donc on était ça courait derrière nous, les MC couraient derrière nous quoi.
1: Ouais.
0: Parce qu'il y en avait marre de poser sur des face B quoi, tu vois.
2: Et puis même des mecs comme Dr. Dre qu'on peut citer dans les gens précis qu'on comptait dans la génération canadienne et que tu citais, Dre,
0: oui.
2: C'est un gars qui chantait. Et c'est un mec qui a fait du beatmaking et tu vois là par rapport à ce que tu racontes sur ton parcours et tout machin, aller là où tu as le plus de talent, aller là où il y en a le moins dans ton équipe, faire les trucs aussi qui sont utiles à la formation pour que ça roule.
0: Bien sûr.
2: Je pense que c'est des trucs qui sont aussi à mettre en place et c'est super cool que tu dises le public a une représentation aussi du beatmaker, mais c'était valable aussi pour les groupes de rock. Kurt Cobain, il n'avait pas la même réputation, le chanteur de Nirvana, ouais, que les autres personnes derrière lui, alors que son batteur, il est encore vivant et il est genre hyper adulé, des gens qui s'y connaissent en musique. Du coup, je trouve ça intéressant aussi de mettre ça en perspective.
0: Ah ben bien sûr, tout à fait. Ouais.
1: C'est une chose qu'on nous a dit, nous, au demi-festival, c'est que le créneau à prendre, où le beatmaker est...
0: Et sur scène.
1: Plus mise en avant que d'habitude.
0: Ah ben bien sûr.
1: Ça, c'est abusé, quoi, quand même. Moi, je trouve ça vraiment con que 50 ans après l'arrivée du hip-hop, on te dise ça, alors qu'au final, le beatmaker est toujours là, en fait. Et quoi que tu fasses, forcément, il y a un beatmaker dans le coin, en fait. Donc, autant le mettre en avant, en fait, qu'il soit sur scène, qu'il kiffe autant que les rappeurs. De toute façon, tu kifferas un peu moins que les rappeurs, puisque tu ne seras jamais mis au même...
0: Après, quand tu regardes maintenant, regarde par exemple Altarba.
2: Ouais, ouais. Je pense
0: le bon exemple, tu vois.
1: Ouais, mais Altarba, c'est un exemple, mec.
0: C'est un exemple, mais ça.
2: Jeza.
0: Ça fait quoi, voilà. Ah ouais, après, il y en a plein.
1: T'as vu des concerts de Jeza, toi, hier?
0: Alors, je te donne un autre américain. Je te donne, par exemple, Blue Exile. Exile fait des concerts live beatmaking, quoi. Il a ça, MPC oui. 2000. Il tape quand même mal là-dessus. Il fait kiffer tout le monde. Ouais. Et ça, c'est un autre, Aram Music.
1: Ouais,
0: Aram Music fait du live, ouais, tu vois. Et il y a eu Scarfinger en France avant. Il y en a eu plein, quoi.
2: Mais il y a une évolution, du coup. C'est quand même ce truc aussi où, comme tu expliques, la posture du beatmaker, elle prend une lumière différente. D'autant plus aujourd'hui avec les réseaux.
0: Carrément.
2: Marc Rebillier, c'est ça ?
0: Marc Rebillier, ouais.
2: Ouais, c'est un mec que j'ai déjà vu aussi. Voilà, basiquement, si les gens voient son streaming, c'est... une personne qui a la même présence cynique sur son stream, sur scène que sur son streaming.
0: Ah, exactement la même.
2: Et il y a quelque chose dont on est comme à la maison. Le frère sort de sa douche, peignoir dimanche, il a du time, bim, il se met sur un instrument.
0: Ah, il se prend pas la tête.
2: Et du coup, il y a une autre façon aussi pour les beatmakers aujourd'hui, grâce au réseau, là, je pense, de pouvoir partager leur travail, de pouvoir avoir un retour direct. Avant, on était des groupes, je pense qu'on connaît pas bien les beatmakers de NTM, par exemple, ouais, à part les gens qui sont fans, mais que c'est aussi parce que forcément, c'était moins facile d'avoir des informations et comme on dit, on interviewait d'abord la personne derrière le micro.
0: Bien sûr, mais celle qui était à la lumière, quoi, tu vois, celle qui a la lumière.
1: Justement, ça dénote le côté égo artistique, démesuré ou pas, en fait.
0: Bien sûr.
1: On a remarqué avec l'obsession, c'est que l'égo artistique des
0: beatmakers. Après, tu peux aller plus loin que ça, parce que si tu regardes dans un album, il y a le beatmaker, c'est sûr, il y a l'artiste, c'est sûr, qui pose, mais après, il y a tout ce qui est ingé son et tout derrière.
1: Oui.
0: Les ingé son, c'est toujours dans l'ombre, tu vois. Tu verras jamais un ingé son sur scène qui est en train de faire son master sur scène, quoi, tu vois. Pourtant, il est là, il l'a fait, quoi, tu vois, il a travaillé. C'est le travail le plus ingrat, en plus, dans le son, quoi. C'est le mix et le master, c'est le travail vraiment le plus ingrat, quoi. Donc, du coup, si tu regardes l'historique, c'est comme ça. Après, moi, je trouve que ça soit bien que maintenant les beatmakers sortent de l'ombre. C'est un peu la raison des loop-sessions aussi. Elles sont là pour ça. Et d'ailleurs, je te félicite pour l'initiative de la création des loops, Joff. C'est que ça a vraiment fait sortir les beatmakers de chez eux, quoi. Voilà.
1: Ouais.
0: Voilà.
1: Oui.
0: Ah, ben oui. Ah, ben oui.
1: Oui, oui, c'est sûr. C'est ben juste le lien. Essentiel qui avait à faire entre eux
0: avant
1: déjà.
0: Avant ça, j'avais jamais vu ça, quoi, tu vois. J'avais jamais vu de regroupement de beatmakers comme ça, quoi, tu vois.
1: Plus dans l'électro, apparemment. Ouais. C'est déjà.
0: Oui. Alors, l'électro est un monde à part. Hein.
1: Ouais.
2: On va un peu vite, là, je pense. Mais du coup, il y a deux choses. D'une part, il y a la question des loop sessions et qu'on pourrait présenter un peu plus pour que les gens soient clairs. Et la question aussi, là, vous faites le lien avec l'électro et dans le beatmaking. L'image du beatmaking, le fait que l'électro est pété, parce que l'électro, c'est aussi une musique street, en fait, de par ses origines.
0: Ah oui, mais bien sûr, tout d'aspects. À fait, je dénigre pas ça. Hein.
2: Non, mais il n'y avait pas de dénigrement, c'était juste pour aussi ramener ça aux gens. Parce que tu vois, dans l'histoire, il y a l'idée de la culture et tout qui se développe entre les beatmaking. Et du coup, dans la street, il y a plusieurs mouvements qui ont émergé, qui sont aujourd'hui l'électro et le rap, entre autres, et qui sont les deux mouvements les plus vendus aujourd'hui industriellement. Et du coup, forcément, ça donne un autre éclairage sur l'activité des personnes qui sont derrière la composition musicale,
0: bien
2: en
0: sûr,
2: fait,
0: bien
2: ou
0: sûr.
2: Le mixage.
0: Après, il faut dire que dans l'électro, souvent, le producteur est aussi DJ.
1: Oui, et puis la plupart des gens qui faisaient de la French Touch, ils étaient passionnés de hip-hop, en fait. Tu regardes Étienne de Crécy,
0: oui,
1: Bob Sinclair, Daft Punk, ces gens-là écoutaient à balle de hip-hop, en fait.
0: Ah oui.
1: Tu l'écoutes dans justement des labels comme Prozac Track, qui date de 93, par exemple. Et ben ce label-là, tu sens que les DJ qui sont derrière ce label-là, ils sont butés de rap, en fait. Ces gens-là, DJ Was et tout ça, c'est des DJ qui étaient connus pour faire de la house, mais qu'au final, même au niveau de l'organisation de travail, le workflow, tu sentais que c'était empreint de hip-hop, en fait. Tous ces samples-là, Jérôme Pacman, par exemple, dans Magic Garden, il utilisait des samples de Herbie Hancock, de tout ça, en fait. Bien c'est sûr. Exactement la même base de travail, en fait.
0: Ah, mais c'est exactement la même chose. Ouais. Mais c'est vrai qu'il y a une facilité dans l'électro, c'est que vraiment le producteur est souvent DJ, quoi. Donc ça veut dire qu'il crée ses propres productions, il les passe, il les passe comme il les joue, quoi, tu vois.
2: Bah, puis je pense qu'en fait, là on dit ça, il y a le côté pratique, mais c'est aussi, tu sais, déjà, là ce qu'on dit, important, les beatmakers, ils ont rarement que, les personnes beatmakers ont rarement une seule influence. Elles sont rarement venues avec juste le rôle de beatmaker, comme on dit. Tu t'intéresses aux autres, tu t'intéresses à d'autres cultures, il n'y a pas que ton style, même si ton style, tu dis qu'en fait, il y a une côté passion. En fait, la musique, de façon générale, existe et tu finis par centraliser ça dans le style où tu as des potes, où toi tu es, où tu préfères et tout.
0: Bien sûr. Il y a toujours ça, il y a toujours ce truc-là, ouais.
1: Et puis aussi, tu as le côté, j'écoute plusieurs styles de musique, je suis pas freiné par un style de musique et je produis que du rap français. Et du coup, ça va être empreint de plusieurs, comme DJ Mehdi, tu vois, à l'époque, enfin, je cite un gros classique, mais ce mec-là, tu sens qu'il écoutait pas que du rap, en fait.
0: Ah, mais non, mais c'est sûr.
1: C'était
0: c'est
1: trop important pour sa musique.
0: Bah, et de façon, une culture musicale, c'est pas basé que sur une. C'est pas, ça peut pas être basé que sur un style, quoi.
2: Parce que le rap et l'électro est égal le sampling. Il y a cette question
0: qui est importante. Parce qu'après, moi, ça m'a poussé à écouter du jazz, à écouter du funk, à écouter de la soul, beaucoup de soul et tout, que je n'écoutais pas avant, quoi.
1: Ah ouais, c'était après avoir produit des musiques, tu t'es mis à écouter.
0: Ah ouais, ouais, ouais. Au début, moi, quand j'ai eu ma machine, j'avais des packs de samples, ça existait déjà, puisque Akaya en fournissait. Dedans, il y avait très, très peu, il y avait beaucoup de rythmiques et très, très peu de samples. Et donc, du coup, après, donc, je suis allé chercher de la musique à sampler, quoi. Et c'est là où je me suis aperçu que, après, avec, quoi, je veux dire, bon, il ne faut pas être con, quoi. Tu vois, tu sais très bien que les plus gros classiques dans le hip-hop ont été faits à base de soul et à base de jazz, quoi. Donc, du coup, je suis allé fouiller là-dedans, quoi, par force, quoi. Okay. Et il y avait beaucoup de choses qui avaient été déjà samplées, quoi.
1: Ah, oui. Mais au-delà du sample, tu as pris du plaisir à écouter ces musiques.
0: Ah, mais après, j'ai pris du plaisir et maintenant, je peux écouter de la soul chez moi. Ou du funk ou du jazz sans problème, comme ça pendant une heure ou deux, même en kiffant, quoi, tu vois.
2: Et voilà. Ça me fait juste penser à une anecdote que tu dis. Hier soir, j'écoutais des instrus un peu au hasard, je suis dans ma période Japon, donc musique pop japonaise 1980-82. Je comprends pas le nom des artistes, je comprends pas le nom des chansons, c'est des idéogrammes, t'as vu. J'écoute un son 19e minute, je tombe sur un sample de 10 secondes complètement pompé par Anto Beatmaker. En fait, on passe beaucoup de temps aussi à écouter et à découvrir d'autres musiques, et des fois tu boucles rien en fait au bout de ton vinyle trois trucs. C'est aussi une posture de. Qui fait manger du son, quoi, finalement.
0: Ah, mais c'est ça.
2: Avant d'en faire.
0: Ah, mais c'est ça, ça te fait beaucoup consommer de son, quoi, vraiment, quoi, beaucoup.
1: D'ailleurs, en parlant de son, tu
0: nous fais. En parlant de son, ben, le temps avance, et franchement, j'avais beaucoup prévu pour. T'as vu, on tire beaucoup. Je vais sauter des trucs, je pense, parce qu'après, c'est toujours un peu. Je vais essayer de voir, je sais pas ce que c'est. Allez, tiens, on va mettre celui-là, là. Je pense que c'est un peu hip-hop un peu que j'avais fait. J'étais passé chez mon pote Fuji. On avait dit, tiens, on fait du son pendant une journée, et j'avais claqué cette prod-là. Vas-y, on va s'écouter. Okay. Et qui a été rappé, mais qui n'est jamais sorti. Et ça aussi, ça existe, quoi.
2: C'est KDD, ils t'ont fait un procès si tu le sortais.
0: C'est ça.

0: Donc voilà, petit trot boom bap.
1: Le tarpin chaud.
0: Mais pas, qui est pas grillé, quoi. Qui est pas grillé.
2: Ouais.
0: T'as pas pu la chasamer, celle-là.
2: Non.
0: Impossible. Vas-y, on s'enchaîne, mais du coup.
2: Vas-y.
0: Voilà, encore une prod. Après, j'ai à peu près tout le temps le même style. Faut pas se mentir.
3: On est toujours 2015, 2016.
0: Non, là, on est un peu plus récent, là.
3: Est-ce qu'on a passé le Covid
0: 10 ans, là.
3: Ah ouais, on est toujours.
0: On n'a pas passé le Covid.
3: On est dans le monde d'avant, quoi.
0: C'est ça, exactement.
3: C'est méga important comme timeline, le monde d'avant.
0: Exactement.

0: Bah t'as vu, je coupe cash. Je coupe cash. Je coupe cash.
1: Bah t'avais fait une boucle.
0: Voilà, c'est une boucle. Après moi je pars souvent comme ça, je fais souvent une boucle. Et après si ça plaît à un MC, je la travaille après en séquençage. Parce que bon, au début je me prenais la tête à séquencer, mais ça change toujours avec le MC qu'il y a dessus. Donc forcément...
2: Quelle sale race.
1: Moi j'ai une question.
0: Vas-y.
1: Qu'est-ce qui a changé principalement pour toi dans ton activité de beatmaker maintenant? C'est-à-dire, tu sais, avant tu faisais un morceau, aujourd'hui tu fais un morceau, bah, c'est quoi les différences alors, un peu dans alors, ton mode de faire un morceau quoi?
0: Alors maintenant je suis un peu plus tatillon sur ce que je prends comme sample. Voire maintenant je me mets à composer pour essayer de reproduire un grain qui ressemble à du sample, mais qui n'est pas du sample. Un peu à la inch, en fait, quoi. Okay. Donc, du coup, ce qui te permet de plus explorer de choses, en fait, et de sortir un peu du sampling.
1: Comment tu vas faire du coup, tu composes un son, genre, avec un instrument virtuel?
0: Oui, bien sûr. Après, moi, j'ai un clavier, un Korg, qui est un Korg M3, qui est un clavier. C'était 10 heures, quoi. Un work session, en fait. Donc dessus, tu peux, il y a le piano, tu as du synthé.
1: Donc tu joues tes instruments comme ça un peu.
0: Ah, tu joues
1: quasiment, c'est de l'analo en fait, presque ton Korg là. Finalement.
0: Non, c'est pas d'analo, c'est vraiment quoi. Oui, c'est un synthé analogique, ouais. Mais après, ça reproduit quand même assez bien les sons de piano.
1: Et comment tu redonnes le grain sample du coup?
0: Alors après derrière les plugins,
1: tu utilises des plugins. Est-ce que t'as des plugins à recommander, genre qu'ils soient payants, gratuits?
0: Bah après t'en as plein de plugins, je vais pas m'étaler là-dessus parce que c'est vraiment une gamme de plugins énorme quoi.
1: Ouais mais tu vois genre s'il y en a, moi j'en ai un ou deux des bien utiles.
0: Oui après bon, après tu peux les citer si tu veux, mais après bon le truc c'est de donner du grain à ton faux sample en fait quoi, donc du coup de lui amener de la distorsion, de la granulométrie ou de la repasser dans des machines aussi, parce que moi le but donc du coup pour en venir à ça, c'est que plus moi j'avance dans la musique, plus je m'intéresse au mastering en fait quoi, c'est fou, ouais. Qui sort un peu du beatmaking tu vois, mais qui est quand même lié au travail d'un ingénieur du son.
2: C'est
0: quoi,
2: la fin d'étape importante.
1: Donc, pourquoi tu arrives là au mastering?
0: Parce que c'est vraiment l'étape finale. C'est vraiment un métier à part. Vraiment une technique à part. Et il te faut vraiment une connaissance dans la musique très... très élaboré.
1: On est dans le physique, là.
0: Vraiment. Et après, bon, là, pour l'instant, je suis totalement numérique en tant que pour faire du mastering, mais je me pousse à aller vers l'analogue, donc qui est vraiment qui donne la chaleur et le grain au master. Donc, c'est acheter des machines analogues pour donner du grain. Mais c'est des machines qui coûtent excessivement cher.
1: Ouais,
0: donc, cool. Du coup, bon, je fais petit à petit. Mais mon but est d'arriver à avoir des racks analogues et de passer pas quasiment de zapper le numérique, parce que c'est quand même il y en a qu'un studio à Toulouse qui fait ça, qui fait full analogue.
2: Pas le studio de DJ le DJ qui a découvert
1: Studio Capitol.
0: Lotilon.
2: Ouais.
0: Non,
1: j'étais dans un studio à Toulouse qui fait que l'analo, il s'appelle Studio Capitol. Ils ont fait.
0: Ah oui, alors il y a Studio Capitol aussi. Après, il y a les grands studios. Et bien sûr, si tu vas par là, il y a les grands studios qui ont du full analogue. Mais après, un petit studio.
1: Moi, je me baissais.
0: Je crois qu'il y a qu'un studio à Toulouse qui fait du full analogue. Ça veut dire qu'il part d'une table analogique, qui passe que dans des machines analogiques pour sortir un son à la fin qui est full analogique quoi. Voilà
1: mais c'est aussi pour situer aux personnes qui pourraient nous écouter que tu sais, même il y a des gens qui connaissent les bails évidemment, mais je trouve toujours intéressant de revenir. Ok, tu parles d'analogique, donc l'analogique c'est pas des logiciels, c'est des vraies machines,
0: machines souvent à lampe ou un transistor qui donnent un grain spécial au son que tu ne peux pas reproduire même avec ils essayent de reproduire des plugins, mais que tu ne pourras jamais la chaleur, tu ne pourras pas la reproduire.
1: Je pense qu'en fait, c'est un vrai débat auquel j'invite les gens aussi à s'appuyer, parce qu'effectivement, il y a la notion du grain, mais en fait, c'est la définition de ce qu'on appelle le grain. C'est-à-dire que le grain, c'est une couleur au niveau audio.
0: Bien sûr.
1: Et en fait, ce qui va se retrouver dedans, maintenant, le vinyle, par exemple, ça peut... En fait, c'est autant des défauts qu'une couleur qui nous plaît dans le son. Et du coup, il y a des choses, ça évoque le psycho-acoustique, c'est-à-dire la façon dont on reçoit physiquement les informations audio, et ça explique des fois, ben, genre juste nos goûts de comment on est, en fait, t'aimes le rouge, t'aimes le vert, tu vois, tu sais, il n'y a pas trop de différence entre nous.
0: Bien sûr.
1: Voilà. Et je pense que du coup, par contre, c'est aussi intéressant de poser le truc de, avec le numérique, tu vas avoir des setups qui sont beaucoup plus légers, beaucoup plus économes, aussi beaucoup plus facilement transportables, alors que ben, un setup audio analogique qui coûte cher, c'est quelque chose que tu vas pas pouvoir bouger, et l'analogique comprend que tu dois avoir l'espace.
0: Un rack, ça peut coûter 4000 balles, quoi. Voilà.
1: C'est ça.
0: Un rack, 4000 balles, bon voilà, tu t'en rends compte qu'il t'en faut peut-être 6-7 peut-être pour faire une chaîne. Et donc ça coûte excessivement cher.
2: Sport de bourgeois.
1: C'est important de. Voilà, exactement. Y a, du coup, c'est des questions que j'aborde parce que j'ai envie d'aborder la question de l'accessibilité aux choses, d'aborder l'accessibilité de différents types de masters et d'évoquer ça aussi que, eh ben, en fait, ta chaîne de production, elle peut te coûter des sous, mais c'est aussi une question de goût. C'est-à-dire que si tu décides de passer au numérique, tu n'auras pas forcément le grain que tu recherches, ou, mais peut-être que tu t'en fous. Et voilà, c'est pour expliquer aussi sur l'accessibilité du truc, parce qu'en vrai, mixer sur des chaînes analo, c'est un délire et tout. Mais,
0: C'est vraiment un délire après, c'est vraiment un délire, mais...
1: c'est pas une étape obligatoire.
0: Quoi, c'est pas une étape obligatoire, mais quand même, si tu veux arriver à une... ça dépend de la musique que tu fais aussi. Hein. Je veux dire, tu fais de la musique électro, tu peux passer par du numérique pour masteriser. Après, tu commences à faire de l'acoustique ou que tu commences à faire aussi du boom bap, etc. Ou tout ce qui est avec de la mélodie dedans. Si tu veux vraiment donner du grain, du grain chaud à ton mix, franchement, l'analogue, il n'y a pas photo. Quoi.
1: Voilà, et je pense que c'est hyper important que tu le précises. L'analogique correspond super bien aussi à une période où on utilisait beaucoup d'analogique pour faire entrer les prises. Et qu'en fait, tout cela se mélange et on est dans des moments aussi où les disciplines, elles travaillent autour de ces couleurs-là en fonction des possibilités qu'elles ont. Parce que comme disait Geoff, ça coûte des sous de se payer une machine. Des fois, tu vas pouvoir en récupérer une parce que tu connais quelqu'un qui t'en lâche une.
0: Mais après, on peut le voir comme ça. Il y en a qui font des super masters avec qu'un ordinateur, quoi, tu vois. Sans machine derrière, sans rien, quoi, tu vois. Ils arrivent à faire ça, mais après... Parce que le master, à la base, pour éclaircifier à tout et pour tout le monde, c'est ton oreille. Hein. C'est l'oreille, le point d'écoute. Le point d'écoute est plus important que les machines. Si t'as une pièce super bien qui est neutre, des enceintes qui sont de bonne facture parce que c'est ça qui est le plus important pour te restituer les bonnes fréquences, à ce moment-là, c'est à ton oreille, c'est là où tu vas donner le meilleur de la musique.
2: Mais regarde Marc Robillet, il fait du live machine. Et ça s'écoute, et ça se kiffe, ça se danse.
0: Oui, mais attention, quand t'es sur des scènes comme le Rose Festival, derrière, il y a de la machine qui te traite le son.
2: Oui, c'est pas... mais dans sa chambre, tu vois qu'il n'y a pas de machine derrière, en fait. Il n'y a personne, pas de technicien du tout.
0: Oui, mais après, le gars a l'oreille, quand même.
2: C'est juste une histoire d'oreille.
1: Il y a des choses que tu ne vois pas dans la chambre de Marc Robillet, parce qu'en fait, tu vois, par exemple, s'il rentre dans un ampli et s'il en sort juste parce qu'il aime la couleur, ça, c'est des choses qui ne sont pas très visibles pour les gens.
2: La carte son, c'est une...
1: L'enjeu de la carte son, l'enjeu du numérique, c'est parce que j'aimerais parler de l'accessibilité de la pratique du beatmaking.
0: Tu vois,
1: tu es quelqu'un qui est venu par passion dans un moment où acheter une Akai, ça coûtait une voiture. Et du coup, c'est aussi pour développer dans la pratique des gens.
0: Après, il faut se dire que tout ne se fait pas du jour au lendemain. On ne peut pas tout faire dans la musique non plus. C'est pas possible, c'est trop étendu, quoi, tu vois. Tu ne peux pas être DJ, chanteur, beatmaker et faire du mix et du master. Tu ne peux pas, tu vois, tu te tues à la tâche, quoi, à ce moment-là.
2: Ou tu te fais emballer par les professionnels.
0: Ou sinon, il y a quelque chose que là-dedans, tu ne fais pas bien, quoi. Forcément. Ouais. Chaque chose a sa place, chaque personne a son métier. Je pense que le métier du mastering, c'est un métier vraiment à part et qui est vraiment. Et beaucoup de gens font leur mix et font masteriser leur son parce que justement, ils veulent pas y rentrer dedans parce qu'ils savent très bien qu'ils n'auront pas l'oreille. Pour arriver jusqu'au bout et le faire.
2: Ouais, le matériel.
1: Et il y a cette notion de matériel, parce que quand je parlais du studio dont je parlais tout à l'heure, Capital, nous, on nous a expliqué un peu, une pièce insonorisée, c'est aussi une pièce que tu vas construire des fois sous le sol, dans laquelle tu vas développer plusieurs mètres de murs de béton. Donc en fait, on rentre tout de suite dans fabriquer un bunker sous le sol qui sonne super bien, avant que tu aies acheté le matériel analogique. Du coup, on rentre dans des projets et des budgets qui peuvent taper plusieurs centaines de milliers d'euros.
0: Mais tu sais que les meilleures enceintes qui existeraient, ça serait des enceintes en béton, au lieu des caissons en bois. Ça serait du béton, mais ça serait trop lourd, quoi, tu vois. à transporter, à bouger, et ça serait impossible, quoi, tu vois. Mais le béton a une particularité
1: de résistance aux vibrations
0: exceptionnelle, quoi. Donc du coup, c'est vrai qu'une enceinte en béton, ça serait l'idéal, mais il faudrait se la porter, quoi.
1: Voilà, mais je trouve ça intéressant aussi d'expliquer le master. On peut y arriver un peu plus tard parce qu'elle demande aussi de déployer un petit plus de logistique au niveau matériel, même si ton oreille reste le matériel. C'est moi ce qui fait, par exemple, qu'en tant que beatmaker, je vais rarement... Le master, je le fais sur des façades, tu vois. Je veux dire, au moment où je fais ma presta, ouais, bah, du coup, je lui fais un master private, tu vois.
0: T'arrives avec tes claques.
1: Non, mais tu arrives sur le système son, il faut que ça pète sur le système son du client.
3: Et d'ailleurs...
0: Bien sûr.
3: Et d'ailleurs oui, on peut faire de la musique. On peut écouter de la musique.
0: Tu veux écouter de la musique
3: au lieu de, ouais, de discuter comme des gros geeks.
0: Un petit dernier délire que j'ai fait il y a un petit moment encore. Et après, on va passer sur un peu plus récent, vite fait, sur des trucs de loop session. Et beaucoup de remix que tu adores.
3: Ouais, j'adore.
0: du coup, Bella, c'est un son. Celui-là, tu le connais aussi, je pense.
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0: Alors c'est vrai qu'on a pas mal de charré, hein.
1: Ah ouais ouais, trop.
0: On a trop de charré, on charre trop, hein, on dit. On n'a pas raconté assez de conneries aussi. On devait raconter beaucoup de conneries, on n'a pas raconté beaucoup.
2: Fallait pas amener tes potes à lui.
1: C'est le moment, hein.
0: Je suis bon client, moi.
1: C'est le moment.
0: On a dit, qu'est-ce qu'on a dit ? On écoute de la musique ou...
2: On a dit que tu pouvais enchaîner par un deuxième titre parce qu'on a beaucoup parlé, mais qu'on voulait parler des Loop Sessions.
0: Alors voilà, on voulait parler des Loop Sessions. Donc la prochaine Loop Session... Alors pour dire ce qui est les Loop Sessions... Loop Session, voilà, on le répétera jamais assez. Des Loop Sessions, ça se passe à Toulouse. Ça a été fondé il y a plus de 10 ans par Joff. c'est un rassemblement.
1: Non. C'est pas que moi.
0: Non, mais à Toulouse, ça a été amené...
1: Avec moi,
0: oui, avec toi,
1: Y avait des autres
0: mecs. Bon, t'es le principal entremetteur de l'histoire.
1: Ouais, mais
2: toi, t'es encore là pour dire que y avait des autres.
1: Arrête de maintenant, à l'heure actuelle,
0: on parle,
1: c'est Ludo le président.
0: Oui, tout à fait, exactement, mais je suis dans
1: un petit mot du président.
0: En substitution.
1: Non, je suis un président de substitution.
2: Qu'est-ce que tu fais, Geoff ? On n'est pas en rue.
1: Ça va me faire des embrouilles, ça encore.
0: Non. En tout cas, les Loop Sessions, on se réunit entre beatmakers, c'est
1: Beatmakeuse aussi.
0: Hein. Tout style de musique confondu.
1: Tu viens de Mars.
0: Voilà, on prend tout. Ouais. Nous, on est cœur ouvert. Hein. Franchement, c'est la bonne ambiance. Alors, c'est vrai qu'on travaille beaucoup, mais on essaie d'échanger de plus en plus entre nous au niveau des techniques, de comment on produit,
1: t'es pas
0: etc.
1: T'es pas obligé d'être super studio pendant 4 heures.
0: Voilà, et que tu sois novice, que tu sois expérimenté, etc., t'es le bienvenu.
1: Sans jugement. J'ai reçu un message qui me disait « sans jugement ».
0: Ouais, sans jugement, ni de race, ni de sexualité, ni de style musical.
1: Ouais. Voilà.
0: J'ai bien résumé.
1: Ni niveau.
3: Ça. Le but, c'est d'ouvrir la pratique.
0: Voilà, c'est de se réunir et de sortir de chez soi parce que, franchement, comme on disait, les beatmakers sont vraiment dans l'ombre. Et là, ça nous fait sortir de chez nous, dans d'autres des univers différents.
1: Ah bah là, pour sortir de chez toi, tu vas bien sortir de chez toi la
0: prochaine.
1: Qu'est-ce
0: qu'on a fait cette année, Geoff ?
1: On a fait quasiment 10 sessions.
0: 10 sessions, des belles sessions ?
1: Ouais, des belles sessions.
0: Mr. Freeze.
1: Il y a eu la capoésie.
0: Bon, on essaie de changer d'endroit tous les mois.
1: Ouais.
0: La prochaine,
1: c'est la fin d'année scolaire pour nous, c'est Rose Festival. On l'a invité et justement, on va partager une scène qui s'appelle la scène Matecito. C'est une grosse scène qui aura pour les artistes locaux. Du coup, ce sera l'occasion pour les beatmakers de prendre le micro, de dire bonjour, je m'appelle nanana, nanana, et j'ai fait nanana, nanana, et de faire écouter le son et que tout le monde kiffe à sa juste mesure le beatmaking. Pour moi, c'est très important de ça.
2: Ouais, c'est présenter le dispositif autant que les personnes qui participent, si pour l'occasion, ils ont envie de mettre en avant effectivement leur travail.
0: Donc pour les auditeurs qui sont à l'écoute...
1: Et les beatmakers qui sont à l'écoute. Déjà, vous avez de la chance que vous appelez pas en direct, là.
0: Ah oui, on voulait vous appeler en direct.
2: On va couper ton micro. Si
0: ouais. Peut-être qu'on peut en appeler un, il nous reste un peu de temps, là. Une surprise, tu vois. Salut, ça va, toi ? Bref. Donc du coup, pour les auditeurs qui sont à l'écoute et les beatmakers qui sont à l'écoute, donc les Loop Sessions, c'est se réunir autour d'une sélection de vinyles.
1: Ouais.
0: Sur les 3 vinyles, il y en aura un de choisi.
1: Allez, je vais dire un petit mot sur les 3 vinyles qu'on va choisir pour le Rose Festival. Parce que je viens de les choper là, chez le disquaire avec Romzo.
0: Tu viens de craquer le PLL. Des Loops.
1: Donc il y avait Albator, il y avait Goldorak, il y avait. comment ça s'appelle Mushman là le truc.
2: Ultraman.
1: Ultraman.
2: Le frère Mushman. Le héros qui était sur le pif, quoi. Non, mais t'es ouf ou quoi Ultraman, donc les geeks qui connaissent. Attention, c'est les héros en pyjama qui déchirent. C'est des versions originales. Mais ouais, original, vas-y, raconte parce que c'est hyper intéressant le truc que t'as dit. Du coup, ça sort d'une boîte italienne qui a racheté
1: quelques bandes de BGM.
2: Un label plutôt japonais, du coup.
1: Ouais, c'est ça, bien. Ouais.
2: Voilà, ça d'animé, pas mal.
1: En fait, tout ce qui est japonais qui passe sur les séries animées, moi je trouve que c'est totalement semblable. Ça, c'est.

0: ça s'écoute bien d'un côté et puis ça sample très facilement pour quelqu'un qui fait du hip-hop ou quelqu'un qui fait de l'électro. En gros, c'est les bases de sample les plus parfaites pour tout le monde, moi ce que j'ai trouvé. C'est pas question de faire des priorités à quoi que ce soit, je veux que tout le monde soit à l'aise avec les samples.
1: Bien
0: c'est
1: sûr,
0: pour ça que j'ai choisi ça. Quoi.
2: Les loop sessions, on a parlé pas mal de beatmaking au niveau hip-hop, on a parlé du fait que ça pouvait concerner le reggae, que ça pouvait concerner l'électro. Voilà, l'idée c'est aussi de proposer des échantillons et du coup des samples qui puissent faire plusieurs types de musique. Venez comme vous êtes. Hey,
1: et d'ailleurs, bon, là, ça serait une session un peu fermée parce qu'il n'y aura que 10 beatmakers. Mais d'habitude, les sessions sont vraiment plus ouvertes. Il y a des quantités illimitées, des endroits où on peut avoir des quantités illimitées de beatmakers. Donc, n'hésitez pas à venir. Et s'il faut, ces disques seront peut-être utilisés.
2: Il faut préciser que là, effectivement, on est dans l'enceinte d'un festival dont les entrées sont payantes. Lol, vous connaissez le rose. On rentre pas gratuitement et que du coup, effectivement, ils nous ont pas autorisé à faire venir tous nos cousins, nos potes, nos camarades, parce que sinon,
0: ouais, en fait, on fait des loop labs dedans. Enfin, ça fait 3 ans qu'on fait ça. 3 ans qu'on organise dans le pôle médiation du Rose Festival des ateliers d'initiation au beatmaking. Très rapide, en 45 minutes tu fais une boîte à rythme avec moi et après tu vas enchaîner une découpe de sample en 3 fois et puis après tu poses ton son quoi.
1: C'était très important d'en parler de ça, oui, des Loops Lab.
0: Oui.
1: Qui sont l'initiation au beatmaking
0: et au scratch.
2: Donc ouais. Si vous êtes au Rose, ben venez nous retrouver, ça se passera samedi pour les heures
0: samedi 29.
2: Ouais, voilà, mais samedi du coup le samedi du Rose Festival.
1: Après t'as l'heure de la prog de la
0: restitution. Ouais, en fait ils ont envoyé la line-up là. On passe de 15h30 à 16h, mais avant ça, les beatmakers sont sur place pendant 2 heures, histoire de peaufiner les instrus qu'ils auront préparés en avance.
1: Un peu en avance.
0: Ouais.
2: Contrairement aux autres loot labs, on vient, on récupère l'échantillon, on le fait tout de suite. Là, on aura pris un peu d'avance parce que ça met aussi un peu la pression, genre, il y a une scène, nana. Mais du coup, si vous êtes intéressé par le beatmaking, si vous avez des questions sur le sujet, si vous avez envie de venir checker des renseignements juste qu'on se rencontre un coup, ben, nous, on sera disponible à ce moment-là, en train de faire des prods d'une part, mais il y aura aussi des personnes de l'association qui sont exprès à ce moment-là pour vous présenter le projet, vous expliquer comment vous rentrez dedans si vous êtes intéressé. N'hésitez pas à passer nous discuter un coup, on le fera avec plaisir.
0: Ouais, encore une fois, c'est une asso qui est comme toutes les assos qui bénéficie pas trop d'aide de l'État. On ne demande pas de subvention. Et ce qu'on attend des beatmakers, c'est du bénévolat qu'on n'a pas forcément. Mais heureusement que tu es là, toi, Ludo, heureusement que tu es là, Romzo, parce que sans le bénévolat, ça ne marcherait pas tout ça. Oui.
1: Bien sûr. Ben merci pour cet échange, Loop Session.
0: Solennel, mec.
1: Et d'ailleurs, je vais passer quelques prods. Alors, justement, pour en venir, apparemment, vous avez la question, est-ce que tu as produit pour des artistes?
0: Ouais.
1: Alors oui, parce que j'avais un groupe, donc il y avait deux artistes dedans, donc j'ai produit pour eux. Après, j'ai produit pour pas mal d'artistes toulousains, mais j'ai pas produit nationalement pour des artistes nationaux. Parce que c'était pas mon trip. Moi, j'aimais bien rester en famille, tu vois, faire des choses un peu intimistes.
0: Entre soi, hein.
1: Voilà, exactement. Et j'ai jamais essayé d'aller gratter aux portes d'autres gens, quoi, tu vois.
2: Et c'est très cool, je trouve, moi aussi, comme parcours. Ça me donne envie de te poser la question. Et du coup, est-ce que tu as un petit retour sur ce que ça t'a apporté? Cette activité à la fois associative, mais dans le beatmaking, tu vois, je pense que tu as rencontré des gens.
1: Ah, ben moi, c'est la.
2: Tu parlais des meilleurs souvenirs.
1: Franchement,
2: tout à l'heure.
1: J'ai jamais cherché la notoriété. Donc, voilà. Pour te dire que moi, mes expériences, c'était de rencontrer des gens, quoi. Et des gens bien. Comme je te dis, voilà, quoi, on a fait un concert avec Tonton David, excellent, quoi. Franchement, j'en ai des souvenirs incroyables, quoi, tu vois, et comme plein d'autres artistes. Quand on a fait de la radio, on a reçu Ayam, on a reçu plein de monde, Saïd Tsupaku, tu vois. Rien que de fait de ce truc-là, d'échange médiatique, c'est mieux que de faire du son avec eux, quoi, tu vois. Vraiment.
2: Ouais, je suis trop content d'avoir posé cette question.
1: Parce qu'après, il faut pas se mentir. Il faut dire, c'est compliqué de faire du son avec un artiste quand t'es pas sur la même longueur d'onde ou qu'il a des besoins différents, que les prods collent pas, etc. Et c'est très difficile. Des fois, tu tournes en boucle pendant des mois et des mois pour essayer de faire un feat avec un artiste et ça colle pas, quoi. Tu vois, il faut se dire ce qui est, quoi.
2: Ouais. C'est un autre boulot. En fait, la musique est un travail à part. Produire de la musique pour une personne qui rappe est un travail à part. Et du coup, faire de la musique, parce qu'en fait, c'est ta passion, c'est hyper important pour les régions, c'est hyper important pour les territoires, c'est-à-dire les villes, les communes, tout ça, d'avoir des personnes qui participent à ce qui est de l'activité, à l'émission de radio de ce soir, et ainsi de suite. C'était aussi pour souligner ça, si tu veux que la musique, elle t'apportait quelque chose, même si tu n'avais pas une production forcément
1: tout à fait,
2: pro,
1: ouais, après, bon.
2: Et que la production pro, c'est très réduit à peau de chagrin, que finalement, mais lancez-vous les gens,
3: ouais,
2: n'hésitez
3: ouais.
2: pas à venir, parce qu'on aura des tips à vous donner, les tutos ouais. que vous allez faire.
1: Et après, bon, moi, je n'ai pas de conseils à donner dans la musique, je ne suis personne pour en donner, etc. Mais après, la seule chose que je dirais aux jeunes beatmakers qui commencent et tout, qui sont omnibulés par le nombre de vues et tout,
0: mais non, en fait,
1: mais
0: c'est
1: non,
0: pas
1: quoi.
0: Ça, c'est
1: mais
0: les gars, plaisir,
1: kiffez,
0: les gars.
1: Quoi. Faites ouais. ce que vous avez envie, quoi, tu vois. Et c'est comme ça que vous y arriverez, quoi, tu vois. Après,
0: moi, je vais juste en placer une, s'il
1: ouais,
0: vous plaît.
1: Pardon.
0: Ce qui m'a apporté dans la vie là, ça s'est concrétisé la semaine dernière. En fait, j'ai rencontré un beatmaker qui s'appelle Phono, qui a trop de talent, qui fait du boom bap. On s'est réunis et en fait, il m'a proposé d'intégrer son groupe, le Polar Crew. Et du coup, là, on était programmé au demi-festival, ce qui est une consécration de ouf pour nous tous. Et du coup, ça ne serait pas fait sans la rencontre initiée par Loop Session. C'est-à-dire qu'on s'est tous rencontrés à Loop Session. Ah ouais, et c'est... pour moi, c'est une concrétisation d'association qui est énorme en fait.
1: Ah mais c'est dingue.
0: C'est...
1: Et comme il y a plein de feats qui se sont faits dans les loops, il y a des gens qui se sont rencontrés, qui ont fait des beatmaking ensemble.
0: C'est essentiel en fait.
1: Des MC qui ont rencontré des beatmakers, c'est ouf quoi.
0: Ouais,
2: non mais c'est super cool aussi de pouvoir dire ça, c'est qu'on se fait des potes, on fait des rencontres, on découvre des styles de musique, on agrandit nos paysages aussi musicaux. Ouais. Et là, toi, t'expliques à ton camarade, voilà, vous avez fait une scène, c'était au demi-festival, c'est un très gros festival, vous avez rencontré plein d'artistes dont vous appréciez le taf.
0: Non, puis on s'est fait plaisir et puis ça s'est ressenti apparemment sur scène.
1: C'est ça l'important.
0: Et que en fait, l'essentiel, c'est de rencontrer des gens. Faire fi de tout jugement en fait et d'avancer ensemble et après on voit où ça nous mène, mais tant qu'il y a le smile sur scène, et ben il n'y a pas de raison d'arrêter en fait ce truc là. Je pense que les rencontres, c'est essentiellement pour ça que j'ai monté Loop Session quoi. Cool. C'était pas le but de le rencontrer lui, de participer à un truc, mais c'est venu au fur et à mesure du temps parce que moi j'ai pas un gros niveau en scratch. Et d'ailleurs, je les remercie trop de m'avoir intégré. À chaque fois, je leur dis, les gars, il y a mieux en DJ, il y a mieux en scratcher. Et à chaque fois, les gars me disent, non, c'est toi qu'on veut. Parce que tu as l'esprit, en fait.
1: Ah, mais c'est ça, c'est ce qui compte. Hein,
0: ça, c'est le non-jugement, en fait.
1: Et le groupe tiendra que s'il y a cet esprit-là, quoi. Après, sinon, ça dérape, quoi, forcément. Ouais. Comme tous les groupes, on en a vu combien se dissoudre. C'est parce qu'il n'y avait plus les mêmes centres d'intérêt.
0: Ouais.
1: Et au bout d'un moment, ça dérape. Quoi.
2: Ouais, mais voilà, ça fait partie aussi des choses de la vie, comme tu l'évoquais. Attends,
1: on raconte des choses tristes quand même.
0: Ben non, en fait, c'est
2: non,
0: justement.
1: J'ai la larme à l'œil. Mais... Tu sais quoi.
0: Mais non, mais c'est juste un putain de merci.
1: Alors
0: parce
1: que c'est
0: que...
1: mon anniversaire, putain.
0: Ouais, putain.
2: Ben non, c'est pas triste et tout. Moi, je trouve ça trop cool.
1: Je fais 40 ans, les gars.
2: Non, vous évoquez ce que la musique, ça vous a apporté. Et il y a un truc qu'on n'a pas évoqué dans les Loop Sessions qui pourrait être évoqué aussi, qui est un truc important dans le hip-hop, là, pour l'occasion. Et j'imagine dans d'autres styles de musique, c'est que en fait le hip-hop, le rap, c'est des choses qui permettent, c'est du do it yourself, c'est des mouvements collectifs, c'est des choses qu'on construit aussi ensemble, c'est des façons de se retrouver et du coup ça nous permet de partager des moments ensemble, ça nous permet aussi de vivre des choses qu'on n'avait pas envisagé de vivre et je trouve ça cool de poser ça au travers de l'activité musicale. En fait, on n'a pas toujours imagination de ce qui va se passer après, c'est pas, ça veut pas dire que percer. Mmh. Voilà, il y a des tas de belles c'est choses ça. Qui s'y retrouvent et c'est aussi c'est chouette ça. D'avoir au travers de nos expériences cette invitation aux gens d'y aller kiffer vos lives.
1: Ben excusez-moi, mais le bon exemple il est là, c'est demi-portion quoi, c'est Rachid. Il est indépendant, il est toujours resté indépendant, il arrive à faire un festival chez lui.
0: Complet en 5 minutes,
1: avec des artistes de fou, un line-up de fou, alors que je pense que les artistes ils viennent avec plaisir. Mmh. Je pense qu'il y a la rémunération derrière, etc.
0: Enfin,
1: mais sans rentrer là-dedans. Je veux dire, arriver à faire ça alors que tu es indépendant, c'est vraiment que tu as la passion de la chose. Et tant qu'il aura la passion, il arrivera à faire ces choses-là. Quoi. Voilà.
2: Ouais. Et on vous soutiendra.
1: Bon, sur ce, et donc du coup, pour en venir aussi, que comme j'ai pas fait beaucoup de feat avec des artistes, ma seule solution, c'était de faire des remixes. Donc du coup, j'ai fait beaucoup de remixes. Beaucoup, d'ailleurs, on a...
0: Ce qui était interdit par le Lou Plensa, un des créateurs de Loop Session.
1: Il faut arrêter.
0: Non, je dis les termes.
1: Une prod sans chanteur dessus, c'est pas une prod finie. Ok, on est d'accord.
0: Mais non, je suis pas d'accord.
2: C'est une prod d'Open Mic.
0: Le beatmaker se suffit à lui-même. Si tu vois
1: c'est
0: pas
1: une prod
0: que...
1: d'Open Mic.
0: Putain.
1: Donc du coup, ben, j'ai
2: merci
1: fait...
2: Merci pour les kickers et les kickeuses, merci.
1: Ouais. Ouais. Donc j'ai fait pas mal de remix de tout style qui sont passés. Ben, j'en ai fait aussi au Loop Session, on va s'en passer quelques-uns.
0: Et, t'as fait que ça, mec.
1: Et j'en ai pas fait pour le Loop Session. D'ailleurs, on s'est bien fait kiffer la dernière fois avec Zengi, parce que lui aussi kiffe les remix. Et on s'est fait un fit to fit de remix, et on a bien kiffé la dernière fois à l'émission, quoi. Un big up à lui d'ailleurs, qui est, qui est en vacances, c'est l'enfoiré. Moi j'ai pas de vacances, bon bref. Allez, un peu de soleil dans vos vies, il y en a pas assez.

Bon, mais la prochaine, ça, c'est, la prochaine, je fais une spéciale pour un poteau à moi. Oh, ce son, il est jamais sorti, c'est un inédit. C'est Seven Faya, qui est un Toulousain, qui est très très fort. D'ailleurs, il est à l'écouter ce qu'il a déjà fait. C'est, il est très très très fort. Et ce son, il est jamais sorti. C'est un exclu. C'est pour toi.

0: Très lourd.
1: Ah ouais,
0: très lourd.
1: T'as kiffé ? Ok. Ben en fait, sur le même régime, il y avait, j'en place une aussi pour Manu Digital. Je sais pas si vous connaissez. Un gros big up à lui. Il avait fait un contest de remix et j'avais pris aussi ce régime-là.

0: On peut pas se quitter sans un son l'obsession quoi.
1: Ah ouais.
0: Un remix que j'ai fait aux l'obsession quoi. Je crois que c'était la Worldwide, il me semble que c'est la dernière. Donc du coup aussi il faut se dire qu'il y aura sûrement un festival
1: tout à fait, oui. Oui.
0: En novembre.
1: Clément, si tu nous écoutes, tout repose sur toi mec.
0: Ouais, bouge, bouge-toi.
1: Non, c'est bouge-toi, non, c'est, ça a l'air très bien préparé.
0: Ah,
1: ça sera à la Bibliothèque d'études et du patrimoine, mois de novembre, courant novembre, le 19, je crois, je sais plus. Putain, ouais. J'ai plus.
0: Bon, on a plus les dates,
1: par contre,
0: mais on
1: va
0: les redire.
1: Beaucoup de featuring, il y aura beaucoup de gens à voir, il y aura des livres à se faire dédicacer sur le beatmaking, enfin sur les machines, des amis de Wave Session.
0: C'est ça. Il y aura aussi celui qui a écrit le bouquin.
1: Oui, c'est ça.
0: Ouais, c'est ça.
2: Du coup, comme on aura l'occasion d'être là-bas sur plusieurs jours, ça nous permettra de partager avec vous plusieurs facettes de l'activité du beatmaking. Et il y aura du coup des moments d'activité, parce qu'on fait nos loop sessions comme d'habitude. Donc si vous avez envie de passer un moment quelconque autre, soit juste pour l'institution, pour écouter ce qui se fait, vous serez les bienvenus.
1: Ouais, en fait, l'histoire du festival, c'est qu'on voulait créer un truc qui soit moitié pédagogique, moitié festif. Ça, c'est très important de s'amuser. Et aussi d'apprendre des choses. En fait.
0: Tout à fait.
1: Tout à fait, Thierry.
0: C'est bien dit.
1: Tout à fait.
0: Je pense qu'on a fait le tour sur le beatmaking aujourd'hui.
1: Ouais.
0: Merci aux auditeurs d'être restés à l'écoute.
1: Merci
0: à
1: tous.
0: On se retrouve le 28 pour la dernière session du mois d'août.
1: Ok.
0: Vous serez là ou quoi?
1: Bah, le 29.
2: Le 28, je suis pas là, les frères Chopé.
1: Le 29, c'est.
0: Le 28, alors je sais pas si je serai là.
1: Ouais,
0: alors.
1: Gars.
0: Ah, je serai pas là.
1: Ouais.
0: Ah, peut-être qu'il y aura Zengi alors. À ma place.
1: Zengi vient à l'air rescousse.
0: Zengi, sinon il n'y aura pas d'émission parce que c'est vrai que c'est le Rose Festival donc
2: moi,
0: on ne sera pas là.
2: Moi je serai là en septembre les frérots donc ouais. On regarde en septembre.
0: En septembre on sera là, il y aura beaucoup d'invités, on recevra Phono, Phonoscribe, on recevra. pardon. On recevra Swed Beatmaker, okay. On recevra pas mal de beatmakers qui doivent venir à l'émission et qui ne sont jamais venus encore. En tout cas, si vous êtes à l'écoute, si vous êtes beatmaker, n'hésitez pas à venir check les Loop Sessions Toulouse pour y venir y participer. C'est très important pour nous d'avoir des beatmakers qui participent à ces sessions-là.
1: Merci à toi, Ludo, de maintenir cette culture.
0: En sachant que vous avez 4 heures pour faire une prod. Quoi.
1: Ouais.
0: Voilà. Démerdez-vous.
1: Et bon anniversaire, mec.
0: Et bon anniversaire et bonne année.
2: Quoi.
0: Et joyeux Noël.
1: C'est
2: ouais,
1: ça.
2: Grave, merci pour votre écoute et tout. C'était un bon moment à passer avec vous.
0: Allez, bisous.

0: Mis à part faire pipi et caca aux toilettes, qu'est-ce que vous avez déjà fait?
1: J'ai pas le saucisson.
0: Pardon?
1: J'ai pas le saucisson.
0: J'ai pas compris.
1: J'ai pas le saucisson.
0: J'ai toujours pas compris. Je pends le saucisson, ça veut dire quoi? Vous branlez?
1: Non, mais le saucisson a séché aux toilettes. Saucisson sec, jambon, saucisson...
0: Vous les pendez aux toilettes?
1: Ouais.
0: Pourquoi?
1: Je pense que c'est parce que j'ai vu ça chez ma grand-mère quand j'étais petit.

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0: faire l'amour.
1: Oui, mais pas avec ma femme. 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

0: Le cul. 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
0: Ah, donc, bon, les seins, les bichons.
1: Ouais. Son compte en banque, même.
0: Oh non, moi je m'en fous de ça.
1: Qu'elle soit mariée.
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1: Qu'elle ait des enfants.
0: Mais, tant pis pour elle. 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Après les mains, les jambes, les cheveux.
1: Et le cerveau,
0: et le visage.
1: Tête,
0: rien à foutre. Mais c'est vrai en plus, je dis pas ça pour rigoler, merde. Sérieux, arrêtez de rigoler.

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0: Mesdames, messieurs, bonsoir. Voici les titres de l'actualité de ce jeudi. Le chanteur Carlos est mort aujourd'hui à l'âge de 64 ans. Et commençons ce journal avec cette affaire qui fait grand bruit dans la Somme. Deux adolescentes de 16 ans ont été retrouvées inanimées il y a une semaine dans les toilettes de leur lycée à Abbeville. Elles étaient totalement ivres après avoir consommé dans un bar une vingtaine de verres de vodka. Le patron sera bientôt jugé.
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0: Oui, moi j'aime bien la sodomie avec une femme. Moi je suis hétéro.
1: Et qu'est-ce qui est mieux selon vous ? D'enculer quelqu'un ou de se faire enculer ?
0: Je sais pas, j'ai jamais essayé. 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

0: c'est plus bête que les garçons. Parce qu'en fait, dans le ventre de la mère, si le cerveau est gros, c'est un garçon, et si le cerveau est petit, c'est une fille. Bah, les garçons, c'est aussi plus beau. 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En fait, le problème, c'est qu'un homme, sans une femme, ça survit pas.
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